L'éphéméride. Nous sommes le jeudi 18 juin, le 169e jour de l'année. Aujourd'hui, nous fêtons les Léonces. Ordonnée, logique. Les Léonces sont plutôt conformistes, hein, diplomates, patients. Ils aiment expliquer et convaincre. Journée internationale du sushi et journée de la gastronomie durable. Les 40 ans du tennisman Richard Gasquet, Jamel Debbouze à 51 ans, l'actrice Marie Gillin à 51 ans, Karima Charny, 41 ans, Pierre-Emerick Aubameyang, 37 ans, Julie Depardieu, 53 ans, 85 ans pour Roger Lemaire et puis Paul McCartney, 84 ans. Bon anniversaire à vous aussi, peut-être né un 18 juin.

0: tous, on commence votre horoscope de ce jeudi 18 juin par les béliers. Vous avez le talent pour rassembler les autres autour d'un projet ou d'un moment convivial.
1: Taureau, une attente importante trouve enfin une issue positive. Savourez cette satisfaction.
2: Gémeaux, vos efforts commencent à porter leurs fruits. Continuez avec régularité.
3: Cancer, trouvez l'équilibre entre plaisir et bien-être. Votre corps mérite toute votre attention.
4: Lion, votre détermination est forte. Utilisez-la avec mesure pour éviter toute surcharge émotionnelle.
5: Vierge, votre confiance inspire, mais la simplicité reste votre meilleur atout.
6: Balance, vous diffusez un calme réconfortant autour de vous, votre présence apaise.
7: Scorpion, c'est le moment d'assumer pleinement vos décisions et de passer à l'action.
8: Sagittaire, l'entraide et la générosité seront récompensées bien au-delà de vos attentes.
9: Capricorne, restez focalisé sur vos objectifs malgré quelques rivalités discrètes.
10: Verseau, votre sincérité facilite les rapprochements et débloque certaines situations.
11: Poisson, une envie d'indépendance ou de nouveauté vous pousse vers d'autres horizons.
12: Je vous

0: Le programme télé. Ce soir sur TF1, c'est un retour. Le retour de la saga Zodiac avec Francis Huster, rencontré lors du festival Cannes Série, et qui vous parle de son rôle et oui, le retour de Keller.
1: Keller a donc totalement tout raté, selon lui. Il a foutu le camp. Il est plus dans la police, c'est terminé. Il est avec son chien paumé dans les montagnes. Et quand commence le premier épisode de cette nouvelle saison, un nouveau Zodiac ou une nouvelle Zodiac, les crimes commencent à être perpétrés de la même façon que le Zodiac 20 ans avant tuait et éliminait. Et on se retrouve en plus dans le même cercle familial, c'est-à-dire qu'à l'intérieur d'une famille, tout d'un coup, on va découvrir des secrets, des crimes inavouables, des mensonges, des trahisons. Tous les comédiens de cette nouvelle saison sont nouveaux. Et cette famille est entièrement la famille Escoffier maintenant.
0: Francis Huster, donc, qui vous parle du retour de Zodiac ce soir sur TF1. France 2, envoyé spécial. France 3, Alex Hugo. Canal, Silo sur M6. Suisse, Bosnie-Herzégovine, un Coupe du Monde de football. TMC, Les Soudoués. T18, American Gangster. Et sur Novo 19, la comédie Bienvenue à bord. Voilà, je vous laisse faire votre choix et par avance, une excellente soirée devant votre télévision.
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L'éphéméride. Nous sommes le jeudi 18 juin, le 169e jour de l'année. Aujourd'hui, nous fêtons les Léonces. Ordonnés, logiques. Les Léonces sont plutôt conformistes, hein, diplomates, patients. Ils aiment expliquer et convaincre. Journée internationale du sushi et journée de la gastronomie durable. Les 40 ans du tennisman Richard Gasquet, Jamel Debbouze à 51 ans, l'actrice Marie Gillin à 51 ans, Karima Charny, 41 ans, Pierre-Emerick Aubameyang, 37 ans, Julie Depardieu, 53 ans, 85 ans pour Roger Lemaire et puis Paul McCartney, 84 ans. Bon anniversaire à vous aussi, peut-être né un 18 juin.

0: Bonjour à tous, on commence votre horoscope de ce jeudi 18 juin par les béliers. Vous avez le talent pour rassembler les autres autour d'un projet ou d'un moment convivial.
1: Taureau, une attente importante trouve enfin une issue positive. Savourez cette satisfaction.
2: Gémeaux, vos efforts commencent à porter leurs fruits. Continuez avec régularité.
3: Cancer, trouvez l'équilibre entre plaisir et bien-être. Votre corps mérite toute votre attention.
4: Lion, votre détermination est forte. Utilisez-la avec mesure pour éviter toute surcharge émotionnelle.
5: Vierge, votre confiance inspire, mais la simplicité reste votre meilleur atout.
6: Balance, vous diffusez un calme réconfortant autour de vous. Votre présence apaise.
7: Scorpion, c'est le moment d'assumer pleinement vos décisions et de passer à l'action.
8: Sagittaire, l'entraide et la générosité seront récompensées bien au-delà de vos attentes.
9: Capricorne, restez focalisé sur vos objectifs malgré quelques rivalités discrètes.
10: Verseau, votre sincérité facilite les rapprochements et débloque certaines situations.
11: Poisson, une envie d'indépendance ou de nouveauté vous pousse vers d'autres horizons.
12: Je vous souhaite à tous une très

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0: Le programme télé. Ce soir sur TF1, c'est un retour. Le retour de la saga Zodiac avec Francis Huster, rencontré lors du festival Cannes Série, et qui vous parle de son rôle et oui, le retour de Keller.
1: Keller a donc totalement tout raté, selon lui. Il a foutu le camp. Il est plus dans la police, c'est terminé. Il est avec son chien paumé dans les montagnes. Et quand commence le premier épisode de cette nouvelle saison, un nouveau Zodiac ou une nouvelle Zodiac, les crimes commencent à être perpétrés de la même façon que le Zodiac 20 ans avant tuait et éliminait. Et on se retrouve en plus dans le même cercle familial, c'est-à-dire qu'à l'intérieur d'une famille, tout d'un coup, on va découvrir des secrets, des criminels. En plus, dans le même cercle familial, c'est-à-dire qu'à l'intérieur d'une famille, tout d'un coup, on va découvrir des secrets, des crimes inavouables, des...

0: 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Il est 6h.
1: 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La météo des Hautes-Alpes avec Météo Alpes Durance.
2: Et c'est un après-midi lourd et nettement plus instable qui vous attend aujourd'hui sur les Hautes-Alpes et l'Ubaye. Les conditions vont rapidement tourner à l'orage au fil des heures. Les premières cellules éclateront près de la frontière italienne avant de balayer la Haute-Ubaye et le Briançonnais, et puis de toucher de manière plus isolée le Val-Gaudemar en soirée. Soyez vigilants, le risque est important avec des chutes de grêle possibles allant jusqu'à 1 cm et de forte intensité pluviale. Le vent de sud soufflera entre 30 et 35 km/h et le thermomètre affichera de lourdes maximales comprises entre 28 et 34 degrés. Demain vendredi, l'ambiance restera lourde alors que les fortes chaleurs vont persister. Le risque d'averse et d'orage se maintiendra principalement le long de la frontière italienne et dans le Kera. Côté température, le mercure montera encore d'un cran avec des minimales comprises de 13 à 17 degrés et des maximales entre 30 et 36 degrés.
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L'éphéméride. Nous sommes le jeudi 18 juin, le 169e jour de l'année. Aujourd'hui, nous fêtons les Léonces. Ordonnés, logique. Les Léonces sont plutôt conformistes, hein, diplomates, patients. Ils aiment expliquer et convaincre. Journée internationale du sushi et journée de la gastronomie durable. Les 40 ans du tennisman Richard Gasquet, Jamel Debbouze à 51 ans, l'actrice Marie Gillin à 51 ans, Karima Charny, 41 ans, Pierre-Emerick Aubameyang, 37 ans, Julie Depardieu, 53 ans, 85 ans pour Roger Lemaire et puis Paul McCartney, 84 ans. Bon anniversaire à vous aussi, peut-être né un 18 juin. 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

0: Bonjour à tous, on commence votre horoscope de ce jeudi 18 juin par les béliers. Vous avez le talent pour rassembler les autres autour d'un projet ou d'un moment convivial.
1: Taureau, une attente importante trouve enfin une issue positive. Savourez cette satisfaction.
2: Gémeaux, vos efforts commencent à porter leurs fruits. Continuez avec régularité.
3: Cancer, trouvez l'équilibre entre plaisir et bien-être. Votre corps mérite toute votre attention.
4: Lion, votre détermination est forte. Utilisez-la avec mesure pour éviter toute surcharge émotionnelle.
5: Vierge, votre confiance inspire, mais la simplicité reste votre meilleur atout.
6: Balance, vous diffusez un calme réconfortant autour de vous. Votre présence apaise.
7: Scorpion, c'est le moment d'assumer pleinement vos décisions et de passer à l'action.
8: Sagittaire, l'entraide et la générosité seront récompensées bien au-delà de vos attentes.
9: Capricorne, restez focalisé sur vos objectifs malgré quelques rivalités discrètes.
10: Verseau, votre sincérité facilite les rapprochements et débloque certaines situations.
11: Poisson, une envie d'indépendance ou de nouveauté vous pousse vers d'autres horizons.
12: Je vous souhaite à tous une très belle journée.
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4: Bonjour à tous, Briançon devient ce jeudi le point de convergence des Alpes françaises. La ville accueille la cérémonie officielle du dévoilement des emblèmes des Jeux Olympiques et Paralympiques d'hiver 2030. Un événement ouvert au public dès 16h30 au Parc des Sports. Attention, si vous souhaitez assister au dévoilement et au spectacle musical, l'inscription en ligne est obligatoire. Côté circulation, des restrictions sont prévues autour du site avec des parkings gratuits et des renforts de bus mis en place pour l'occasion. Si Briançon célèbre l'avenir, le quotidien ferroviaire lui reste une source de tension majeure. Deux jours après la panne qui a bloqué des voyageurs à Vennes, une polémique éclate. La mobilisation d'un train d'essai exceptionnel ce jeudi avec des officiels à bord est vivement critiquée. Il est dénoncé une opération de communication. Selon les représentants syndicaux, du matériel récent et des moyens humains inédits ont été déployés pour cette délégation, alors que les usagers subissent quotidiennement des trains vétustes. La demande est claire, que ces moyens exceptionnels deviennent enfin la norme pour tous. Des préoccupations ferroviaires aux enjeux de santé publique et de sécurité urbaine. Avec l'arrivée de l'été, la prévention s'organise. Le plan de gestion sanitaire des vagues de chaleur est activé jusqu'au 15 septembre. À Embrun, la municipalité rappelle aux personnes vulnérables qu'elles peuvent se faire recenser auprès du CCAS pour être contactées et accompagnées en cas de forte chaleur. Les inscriptions écrites sont déjà possibles. En complément, le numéro vert Canicule Info Service reste à votre disposition au 0800 06 66 66. La vigilance est également de mise sur nos trottoirs où la cohabitation avec de nouveaux modes de déplacement reste difficile. À Gap, un nouveau accident relance le débat sur les trottinettes électriques. Un piéton a été percuté pour la seconde fois en moins d'un an en centre-ville. La municipalité rappelle fermement que les trottoirs sont interdits à ces engins. Si des campagnes de sensibilisation sont menées, la question du respect des règles et du civisme reste posée. Enfin, terminons avec un point important sur vos conditions de circulation dans le département. Un choc frontal violent s'est produit mercredi vers 1h30 au Monnetier-les-Bains. L'accident qui a impliqué une voiture et un utilitaire a fait 5 blessés, dont un grièvement atteint. Une enquête est en cours pour déterminer les circonstances exactes de cette collision. Enfin, soyez vigilants si vous circulez à Risoul la semaine prochaine. Pour des travaux de minage rocheux, la route départementale 186 sera en alternat du lundi 22 juin à 8h du matin jusqu'au 25 juin à 8h du matin. Ensuite, une fermeture totale sera imposé jour et nuit jusqu'au vendredi 26 juin à 20h. Pensez à anticiper vos déplacements.
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3: La météo des Hautes-Alpes avec Météo Alpes Durance.
4: Et c'est un après-midi lourd et nettement plus instable qui vous attend aujourd'hui sur les Hautes-Alpes et l'Ubaye. Les conditions vont rapidement tourner à l'orage au fil des heures. Les premières cellules éclateront près de la frontière italienne avant de balayer la Haute-Ubaye et le Briançonnais, et puis de toucher de manière plus isolée le Val-Gaudemar en soirée. Soyez vigilants, le risque est important avec des chutes de grêle possibles allant jusqu'à 1 cm et de forte intensité pluviale. Le vent de sud soufflera entre 30 et 35 km heure et le thermomètre affichera de lourdes maximales comprises entre 28 et 34 degrés. Demain vendredi, l'ambiance restera lourde alors que les fortes chaleurs vont persister. Le risque d'averses et d'orages se maintiendra principalement le long de la frontière italienne et dans le Queyras. Côté température, le mercure montera encore d'un cran avec des minimales comprises de 13 à 17 degrés et des maximales entre 30 et 36 degrés.
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0: Le programme télé. Ce soir sur TF1, c'est un retour. Le retour de la saga Zodiac avec Francis Huster, rencontré lors du festival Cannes Série et qui vous parle de son rôle. Et oui, le retour de Keller.
1: Keller a donc totalement tout raté, selon lui. Il a foutu le camp. Il est plus dans la police, c'est terminé. Il est avec son chien paumé dans les montagnes. Et quand commence le premier épisode de cette nouvelle saison, un nouveau Zodiac ou une nouvelle Zodiac, les crimes commencent à être perpétrés de la même façon que le Zodiac 20 ans avant tuait et éliminait. Et on se retrouve en plus dans le même cercle familial, c'est-à-dire qu'à l'intérieur d'une famille, tout d'un coup, on va découvrir des secrets, des crimes inavouables, des mensonges, des trahisons. Tous les comédiens de cette nouvelle saison sont nouveaux. Et cette famille est entièrement la famille Escoffier maintenant.
0: Francis Huster, donc, qui vous parle du retour de Zodiac ce soir sur TF1. France 2, envoyé spécial. France 3, Alex Hugo. Canal, Silo sur M6. Suisse, Bosnie-Herzégovine, un Coupe du Monde de football. TMC, Les Soudoués. T18, American Gangster. Et sur Novo 19, la comédie Bienvenue à bord. Voilà, je vous laisse faire votre choix et par avance, une excellente soirée devant votre télévision. Le programme télé. Excellente soirée devant votre télévision. Le programme télé.
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0: Il est bientôt 7h.
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0: 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Il est 7h.
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2: Bonjour, alerte, coup de chaud sur le pays. Météo France place 26 départements du centre, de l'est et de l'Île-de-France en vigilance orange canicule à partir de ce jeudi midi. Un épisode intense qui va s'installer pour durer jusqu'à la semaine prochaine. Sont attendus d'ici la fin de la semaine des thermomètres affichant 36 à 37 degrés avec des points locales à 40 ce dimanche pour la fête de la musique. Et puis sur le réseau intercité, sur les rails, la SNCF craint des pannes de climatisation et supprime 71 trains jusqu'à lundi. Trois lignes majeures sont touchées, l'axe Paris-Orléans, Limoges-Toulouse avec 31 annulations. Paris-Clermont-Ferrand et la transversale Bordeaux-Marseille. Des suppressions massives qui représentent jusqu'à 40% des circulations habituelles sur ces axes. La direction affirme vouloir éviter tout risque de blocage des voyageurs dans les rames les plus anciennes, comme c'est déjà arrivé. L'industrie tient la barre. Les ménages accusent le coup. C'est le bilan de l'INSEE publié hier. L'Institut prévoit une croissance de 0,7% en 2026 et écarte le risque de récession. Mais la situation reste difficile pour les foyers. Le pouvoir d'achat va reculer de 0,3% cette année, plombé par une inflation à 2,7% en décembre. Enfin, le chômage devrait remonter à 8,4% d'ici la fin de l'année. Bilan positif en tout cas pour Emmanuel Macron. Après la clôture du sommet du G7 à Évian, le président français a qualifié la rencontre d'objectivement un succès, saluant un moment d'unité. Parmi les dossiers à clé, une aide accrue à l'Ukraine face à la Russie, l'appui à l'accord de paix entre Washington et Téhéran et la sécurisation du détroit d'Ormuz. Enfin, le chef de l'État a réaffirmé sa confiance envers le président américain Donald Trump, avec qui il a dîné à Versailles. Et puis un tournant historique au Moyen-Orient, Donald Trump et le président iranien Massoud Pezeshkian ont signé un protocole d'accord pour mettre fin aux tensions entre Washington et Téhéran. Un texte qui prévoit une cessation immédiate des hostilités, la réouverture instantanée du détroit d'Ormuz. En contrepartie, les sanctions américaines seront progressivement levées, tandis que des négociations sur le nucléaire devraient débuter sous 60 jours. Enfin, en football, match nul pour le Portugal face à la République démocratique du Congo, un partout. Et puis, l'Angleterre débute bien cette Coupe du Monde avec 4 buts face à la Croatie qui marque 2 points.
1: 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La météo des Hautes-Alpes avec Météo Alpes Durance.
3: Et c'est un après-midi lourd et nettement plus instable qui vous attend aujourd'hui sur les Hautes-Alpes et l'Ubaye. Les conditions vont rapidement tourner à l'orage au fil des heures. Les premières cellules éclateront près de la frontière italienne avant de balayer la Haute-Ubaye et le Briançonnais, et puis de toucher de manière plus isolée le Valgaudemar en soirée. Soyez vigilants, le risque est important avec des chutes de grêle possibles allant jusqu'à 1 cm et de forte intensité pluviale. Le vent de sud soufflera entre 30 et 35 km/h et le thermomètre affichera de lourdes maximales comprises entre 28 et 34 degrés. Demain vendredi, l'ambiance restera lourde alors que les fortes chaleurs vont persister. Le risque d'averses et d'orages se maintiendra principalement le long de la frontière italienne et dans le Kera. Côté température, le mercure montera encore d'un cran avec des minimales comprises de 13 à 17 degrés et des maximales entre 30 et 36 degrés.
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l'éphéméride. Nous sommes le jeudi 18 juin, le 169e jour de l'année. Aujourd'hui, nous fêtons les Léonce. Ordonné, logique. Les Léonce sont plutôt conformistes, hein, diplomates, patients. Ils aiment expliquer et convaincre. Journée internationale du sushi et journée de la gastronomie durable. Les 40 ans du tennisman Richard Gasquet, Jamel Debbouze à 51 ans, l'actrice Marie Gillin à 51 ans, Karima Charny, 41 ans, Pierre-Emerick Aubameyang, 37 ans, Julie Depardieu, 53 ans, 85 ans pour Roger Lemaire et puis Paul McCartney, 84 ans. Bon anniversaire à vous aussi, peut-être né un 18 juin.

0: Bonjour à tous, on commence votre horoscope de ce jeudi 18 juin par les béliers. Vous avez le talent pour rassembler les autres autour d'un projet ou d'un moment convivial.
1: Taureau, une attente importante trouve enfin une issue positive. Savourez cette satisfaction.
2: Gémeaux, vos efforts commencent à porter leurs fruits. Continuez avec régularité.
3: Cancer, trouvez l'équilibre entre plaisir et bien-être. Votre corps mérite toute votre attention.
4: Lion, votre détermination est forte. Utilisez-la avec mesure pour éviter toute surcharge émotionnelle.
5: Vierge, votre confiance inspire, mais la simplicité reste votre meilleur atout.
6: Balance, vous diffusez un calme réconfortant autour de vous, votre présence apaise.
7: Scorpion, c'est le moment d'assumer pleinement vos décisions et de passer à l'action.
8: Sagittaire, l'entraide et la générosité seront récompensées bien au-delà de vos attentes.
9: Capricorne, restez focalisé sur vos objectifs malgré quelques rivalités discrètes.
10: Verseau, votre sincérité facilite les rapprochements et débloque certaines situations.
11: Poisson, une envie d'indépendance ou de nouveauté vous pousse vers d'autres horizons.
12: Je vous souhaite à tous une très belle journée.
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3: Bonjour à tous, Briançon devient ce jeudi le point de convergence des Alpes françaises. La ville accueille la cérémonie officielle du dévoilement des emblèmes des Jeux Olympiques et Paralympiques d'hiver 2030. Un événement ouvert au public dès 16h30 au Parc des Sports. Attention, si vous souhaitez assister au dévoilement et au spectacle musical, l'inscription en ligne est obligatoire. Côté circulation, des restrictions sont prévues autour du site avec des parkings gratuits et des renforts de bus mis en place pour l'occasion. Si Briançon célèbre l'avenir, le quotidien ferroviaire lui reste une source de tension majeure. Deux jours après la panne qui a bloqué des voyageurs à Vennes, une polémique éclate. La mobilisation d'un train d'essai exceptionnel ce jeudi avec des officiels à bord est vivement critiquée. Il est dénoncé une opération de communication. Selon les représentants syndicaux, du matériel récent et des moyens humains inédits ont été déployés pour cette délégation, alors que les usagers subissent quotidiennement des trains vétustes. La demande est claire, que ces moyens exceptionnels deviennent enfin la norme pour tous. Des préoccupations ferroviaires aux enjeux de santé publique et de sécurité urbaine. Avec l'arrivée de l'été, la prévention s'organise. Le plan de gestion sanitaire des vagues de chaleur est activé jusqu'au 15 septembre. À Embrun, la municipalité rappelle aux personnes vulnérables qu'elles peuvent se faire recenser auprès du CCAS pour être contactées et accompagnées en cas de forte chaleur. Les inscriptions écrites sont déjà possibles. En complément, le numéro vert canicule info service reste à votre disposition au 0800 06 66 66. La vigilance est également de mise sur nos trottoirs où la cohabitation avec de nouveaux modes de déplacement reste difficile. À Gap, un nouveau accident relance le débat sur les trottinettes électriques. Un piéton a été percuté pour la seconde fois en moins d'un an en centre-ville. La municipalité rappelle fermement que les trottoirs sont interdits à ces engins. Si des campagnes de sensibilisation sont menées, la question du respect des règles et du civisme reste posée. Enfin, terminons avec un point important sur vos conditions de circulation dans le département. Un choc frontal violent s'est produit mercredi vers 00h30 au Monnetier-les-Bains. L'accident qui a impliqué une voiture et un utilitaire a fait 5 blessés, dont un grièvement atteint. Une enquête est en cours pour déterminer les circonstances exactes de cette collision. Enfin, soyez vigilants si vous circulez à Risoul la semaine prochaine. Pour des travaux de minage rocheux, la route départementale 186 sera en alternat du lundi 22 juin à 8h du matin jusqu'au 25 juin à 8h du matin. Ensuite, une fermeture totale sera imposée jour et nuit jusqu'au vendredi 26 juin à 20h. Pensez à anticiper vos déplacements.
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2: La météo des Hautes-Alpes avec Météo Alpes Durance.
3: Et c'est un après-midi lourd et nettement plus instable qui vous attend aujourd'hui sur les Hautes-Alpes et l'Ubaye. Les conditions vont rapidement tourner à l'orage au fil des heures. Les premières cellules éclateront près de la frontière italienne avant de balayer la Haute-Ubaye et le Briançonnais, et puis de toucher de manière plus isolée le Val-Gaudemar en soirée. Soyez vigilants, le risque est important avec des chutes de grêle possibles allant jusqu'à 1 cm et de forte intensité pluviale. Le vent de sud soufflera entre 30 et 35 km/h et le thermomètre affichera de lourdes maximales comprises entre 28 et 34 degrés. Demain vendredi, l'ambiance restera lourde alors que les fortes chaleurs vont persister. Le risque d'averses et d'orages se maintiendra principalement le long de la frontière italienne et dans le Kera. Côté température, le mercure montera encore d'un cran avec des minimales comprises de 13 à 17 degrés et des maximales entre 30 et 36 degrés.
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4: Flo et Oli, tu connais non? 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

0: son chien paumé dans les montagnes. Et quand commence le premier épisode de cette nouvelle saison, un nouveau Zodiac ou une nouvelle Zodiac, les crimes commencent à être perpétrés de la même façon que le Zodiac 20 ans avant tuait et éliminait. Et on se retrouve en plus dans le même cercle familial, c'est-à-dire qu'à l'intérieur d'une famille, tout d'un coup, on va découvrir des secrets, des crimes inavouables, des mensonges, des trahisons. Tous les comédiens de cette nouvelle saison sont nouveaux. Et cette famille est entièrement la famille Escoffier maintenant.
1: Francis Huster, donc, qui vous parle du retour de Zodiac ce soir sur TF1. France 2, envoyé spécial. France 3, Alex Hugo. Canal, Silo sur M6. Suisse, Bosnie-Herzégovine, un Coupe du Monde de football. TMC, Les Soudoués. T18, American Gangster. Et sur Novo 19, la comédie Bienvenue à bord. Voilà, je vous laisse faire votre choix et par avance, une excellente soirée devant votre télévision.
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3: Il est bientôt 8h.
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0: 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Il est 8h.
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2: Bonjour, alerte coup de chaud sur le pays. Météo France place 26 départements du centre, de l'est et de l'Île-de-France en vigilance orange canicule à partir de ce jeudi midi. Un épisode intense qui va s'installer pour durer jusqu'à la semaine prochaine. Sont attendus d'ici la fin de la semaine des thermomètres affichant 36 à 37 degrés avec des points locales à 40 ce dimanche pour la fête de la musique. Et puis sur le réseau intercité, sur les rails, la SNCF craint des pannes de climatisation et supprime 71 trains jusqu'à lundi. Trois lignes majeures sont touchées, l'axe Paris-Orléans, Limoges-Toulouse avec 31 annulations. Paris-Clermont-Ferrand et la transversale Bordeaux-Marseille. Des suppressions massives qui représentent jusqu'à 40% des circulations habituelles sur ces axes. La direction affirme vouloir éviter tout risque de blocage des voyageurs dans les rames les plus anciennes, comme c'est déjà arrivé. L'industrie tient la barre. Les ménages accusent le coup. C'est le bilan de l'INSEE publié hier. L'Institut prévoit une croissance de 0,7% en 2026 et écarte le risque de récession. Mais la situation reste difficile pour les foyers. Le pouvoir d'achat va reculer de 0,3% cette année, plombé par une inflation à 2,7% en décembre. Enfin, le chômage devrait remonter à 8,4% d'ici la fin de l'année. Bilan positif en tout cas pour Emmanuel Macron après la clôture du sommet du G7 à Évian. Le président français a qualifié la rencontre d'objectivement un succès, saluant un moment d'unité. Parmi les dossiers clés, une aide accrue à l'Ukraine face à la Russie, l'appui à l'accord de paix entre Washington et Téhéran et la sécurisation du détroit d'Ormuz. Enfin, le chef de l'État a réaffirmé sa confiance envers le président américain Donald Trump, avec qui il a dîné à Versailles. Et puis un tournant historique au Moyen-Orient, Donald Trump et le président iranien Massoud Pezeshkian ont signé un protocole d'accord pour mettre fin aux tensions entre Washington et Téhéran. Un texte qui prévoit une cessation immédiate des hostilités, la réouverture instantanée du détroit d'Ormuz. En contrepartie, les sanctions américaines seront progressivement levées, tandis que des négociations sur le nucléaire devraient débuter sous 60 jours. Enfin, en football, match nul pour le Portugal face à la République démocratique du Congo, un partout. Et puis l'Angleterre débute bien cette Coupe du Monde avec 4 buts face à la Croatie qui marque 2 points.
1: 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La météo des Hautes-Alpes avec Météo Alpes Durance.
3: Et c'est un après-midi lourd et nettement plus instable qui vous attend aujourd'hui sur les Hautes-Alpes et Lubaye. Les conditions vont rapidement tourner à l'orage au fil des heures. Les premières cellules éclateront près de la frontière italienne avant de balayer la Haute-Lubaye et le Briançonnais, et puis de toucher de manière plus isolée le Val-Gaudemar en soirée. Soyez vigilants, le risque est important avec des chutes de grêle possibles allant jusqu'à 1 cm et de forte intensité pluviale. Le vent de sud soufflera entre 30 et 35 km/h et le thermomètre affichera de lourdes maximales comprises entre 28 et 34 degrés. Demain vendredi, l'ambiance restera lourde alors que les fortes chaleurs vont persister. Le risque d'averses et d'orages se maintiendra principalement le long de la frontière italienne et dans le Kera. Côté température, le mercure montera encore d'un cran avec des minimales comprises de 13 à 17 degrés et des maximales entre 30 et 36 degrés.
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0: L'éphéméride. Nous sommes le jeudi 18 juin, le 169e jour de l'année. Aujourd'hui, nous fêtons les Léonces. Ordonnée, logique. Les Léonces sont plutôt conformistes, hein, diplomates, patients. Ils aiment expliquer et convaincre. Journée internationale du sushi et journée de la gastronomie durable. Les 40 ans du tennisman Richard Gasquet, Jamel Debbouze à 51 ans, l'actrice Marie Gillin à 51 ans, Karima Charny, 41 ans, Pierre-Emerick Aubameyang, 37 ans, Julie Depardieu, 53 ans, 85 ans pour Roger Lemaire et puis Paul McCartney, 84 ans. Bon anniversaire à vous aussi, peut-être né un 18 juin. 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

0: tous, on commence votre horoscope de ce jeudi 18 juin par les béliers. Vous avez le talent pour rassembler les autres autour d'un projet ou d'un moment convivial.
1: Taureau, une attente importante trouve enfin une issue positive. Savourez cette satisfaction.
2: Gémeaux, vos efforts commencent à porter leurs fruits. Continuez avec régularité.
3: Cancer, trouvez l'équilibre entre plaisir et bien-être. Votre corps mérite toute votre attention.
4: Lion, votre détermination est forte. Utilisez-la avec mesure pour éviter toute surcharge émotionnelle.
5: Vierge, votre confiance inspire, mais la simplicité reste votre meilleur atout.
6: Balance, vous diffusez un calme réconfortant autour de vous. Votre présence apaise.
7: Scorpion, c'est le moment d'assumer pleinement vos décisions et de passer à l'action.
8: Sagittaire, l'entraide et la générosité seront récompensées bien au-delà de vos attentes.
9: Capricorne, restez focalisé sur vos objectifs malgré quelques rivalités discrètes.
10: Verseau, votre sincérité facilite les rapprochements et débloque certaines situations.
11: Poisson, une envie d'indépendance ou de nouveauté vous pousse vers d'autres horizons.
12: Je vous souhaite à tous une très belle journée.

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2: Bonjour à tous. Briançon devient ce jeudi le point de convergence des Alpes françaises. La ville accueille la cérémonie officielle du dévoilement des emblèmes des Jeux Olympiques et Paralympiques d'hiver 2030. Un événement ouvert au public dès 16h30 au Parc des Sports. Attention, si vous souhaitez assister au dévoilement et au spectacle musical, l'inscription en ligne est obligatoire. Côté circulation, des restrictions sont prévues autour du site avec des parkings gratuits et des renforts de bus mis en place pour l'occasion. Si Briançon célèbre l'avenir, le quotidien ferroviaire lui reste une source de tension majeure. Deux jours après la panne qui a bloqué des voyageurs à Vennes, une polémique éclate. La mobilisation d'un train d'essai exceptionnel ce jeudi avec des officiels à bord est vivement critiquée. Il est dénoncé une opération de communication. Selon les représentants syndicaux, du matériel récent et des moyens humains inédits ont été déployés pour cette délégation, alors que les usagers subissent quotidiennement des trains vétustes. La demande est claire, que ces moyens exceptionnels deviennent enfin la norme pour tous. Des préoccupations ferroviaires aux enjeux de santé publique et de sécurité urbaine. Avec l'arrivée de l'été, la prévention s'organise. Le plan de gestion sanitaire des vagues de chaleur est activé jusqu'au 15 septembre. À Embrun, la municipalité rappelle aux personnes vulnérables qu'elles peuvent se faire recenser auprès du CCAS pour être contactées et accompagnées en cas de forte chaleur. Les inscriptions écrites sont déjà possibles. En complément, le numéro vert canicule info service reste à votre disposition au 0800 06 66 66. À Gap, un nouvel accident relance le débat sur les trottinettes électriques. Un piéton a été percuté pour la seconde fois en moins d'un an en centre-ville. La municipalité rappelle fermement que les trottoirs sont interdits à ces engins. Si des campagnes de sensibilisation sont menées, la question du respect des règles et du civisme reste posée. Enfin, terminons avec un point important sur vos conditions de circulation dans le département. Un choc frontal violent s'est produit mercredi vers 00h30 au Monnetier-les-Bains. L'accident qui a impliqué une voiture et un utilitaire a fait 5 blessés, dont un grièvement atteint. Une enquête est en cours pour déterminer les circonstances exactes de cette collision. Enfin, soyez vigilants si vous circulez à Risoul la semaine prochaine pour des travaux de minage rocheux. La route départementale 186 sera en alternat du lundi 22 juin à 8h du matin jusqu'au jeudi 25 juin à 8h du matin. Ensuite, une fermeture totale sera imposée jour et nuit jusqu'au vendredi 26 juin à 20h.
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2: Et c'est un après-midi lourd et nettement plus instable qui vous attend aujourd'hui sur les Hautes-Alpes et l'Ubaye. Les conditions vont rapidement tourner à l'orage au fil des heures. Les premières cellules éclateront près de la frontière italienne avant de balayer la Haute-Ubaye et le Briançonnais, et puis de toucher de manière plus isolée le Val-Gaudemar en soirée. Soyez vigilants, le risque est important avec des chutes de grêle possibles allant jusqu'à 1 cm et de forte intensité pluviale. Le vent de sud soufflera entre 30 et 35 km/h et le thermomètre affichera de lourdes maximales comprises entre 28 et 34 degrés. Demain vendredi, l'ambiance restera lourde alors que les fortes chaleurs vont persister. Le risque d'averse et d'orage se maintiendra principalement le long de la frontière italienne et dans le Kera. Côté température, le mercure montera encore d'un cran avec des minimales comprises de 13 à 17 degrés et des maximales entre 30 et 36 degrés.
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0: 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Ce soir sur TF1, c'est un retour. Le retour de la saga Zodiac avec Francis Huster, rencontré lors du festival Cannes Série, et qui vous parle de son rôle. Et oui, le retour de Keller.
1: Keller a donc totalement tout raté, selon lui. Il a foutu le camp. Il est plus dans la police, c'est terminé. Il est avec son chien paumé dans les montagnes. Et quand commence le premier épisode de cette nouvelle saison, un nouveau Zodiac ou une nouvelle Zodiac, les crimes commencent à être perpétrés de la même façon que le Zodiac 20 ans avant tuait et éliminait. Et on se retrouve en plus dans le même cercle familial, c'est-à-dire qu'à l'intérieur d'une famille, tout d'un coup, on va découvrir des secrets, des crimes inavouables, des mensonges, des trahisons. Tous les comédiens de cette nouvelle saison sont nouveaux. Et cette famille est entièrement la famille Escoffier maintenant.
0: Francis Huster, donc, qui vous parle du retour de Zodiac ce soir sur TF1. France 2, envoyé spécial. France 3, Alex Hugo. Canal, Silo sur M6. Suisse, Bosnie-Herzégovine, un coupe du monde de football. TMC, Les Soudoués. T18, American Gangster. Et sur Novo 19, la comédie Bienvenue à bord. Voilà, je vous laisse faire votre choix. Et par avance, une excellente soirée devant votre télévision.
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0: Il est bientôt 9h.
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0: 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Il est 9h.
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2: Bonjour, la barre des 40 degrés pourrait être franchie rapidement. Le pays est en surchauffe et Météo France place 26 départements du centre, de l'est et de l'Île-de-France en vigilance orange canicule à partir de ce midi. Un épisode qui va durer toute la semaine prochaine. Le pic de chaleur est prévu entre dimanche et lundi, soit pour la fête de la musique. Certains concerts pourraient être annulés et des écoles pourraient fermer la semaine prochaine. Et plus de 2/3 des Français peinent à supporter la chaleur dans leur logement. Selon une étude de la Fondation pour le logement publiée ce jeudi, un habitat sur deux est une bouilloire. L'organisation dénonce l'inaction publique et attaque l'État en justice. De son côté, la SNCF craint des pannes de climatisation. 71 trains sont supprimés jusqu'à lundi. 3 lignes majeures sont touchées, l'axe Paris-Orléans-Limoges-Toulouse, avec 31 annulations, et puis Paris-Clermont et la transversale Bordeaux-Marseille. Des tests anti-drogue obligatoires au sommet de l'État. Le gouvernement veut désormais soumettre les ministres, leurs cabinets, les hauts fonctionnaires à des dépistages salivaires inopinés. Une circulaire portée par le Premier ministre Sébastien Lecornu qui invoque un strict devoir d'exemplarité de la part des dirigeants. Duralex officiellement à la recherche d'un repreneur. La société qui emploie 244 salariés a de nouveau vu ses comptes passer au rouge. Les candidats ont jusqu'au 6 août pour déposer leur dossier. Les journalistes se mobilisent face à l'intelligence artificielle. Les syndicats de la presse appellent à une journée de grève et une manifestation nationale à Paris. Le secteur traverse une tempête historique avec plus de 600 suppressions de postes depuis mars. En cause notamment l'arrivée de l'IA générative qui commence à remplacer des rédactions. Emmanuel Macron s'est réjoui de la signature par Donald Trump de l'accord entre les États-Unis et l'Iran survenu hier soir lors d'un dîner d'État, un moment de paix historique au château de Versailles. Le président a salué ce texte qui met fin au conflit et rouvre gratuitement le détroit d'Ormuz. Selon lui, cette avancée devrait rapidement entraîner une baisse des prix du gaz et du carburant. Enfin, du football avec les derniers résultats de la Coupe du Monde 2026. L'Angleterre a dominé la Croatie 4-2, le Ghana a gagné contre le Panama 1-0, la Colombie a battu l'Ouzbékistan 3-1. Dans les prochains matchs, les Mexicains défient les Sud-Coréens à domicile et puis de leur côté, les Bleus reprennent l'entraînement avant leur deuxième match lundi contre l'Irak.
1: 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La météo des Hautes-Alpes avec Météo Alpes Durance.
3: Et c'est un après-midi lourd et nettement plus instable qui vous attend aujourd'hui sur les Hautes-Alpes et l'Ubaye. Les conditions vont rapidement tourner à l'orage au fil des heures. Les premières cellules éclateront près de la frontière italienne avant de balayer la Haute-Ubaye et le Briançonnais, et puis de toucher de manière plus isolée le Val-Gaudemar en soirée. Soyez vigilants, le risque est important avec des chutes de grêle possibles allant jusqu'à 1 cm et de forte intensité pluviale. Le vent de sud soufflera entre 30 et 35 km/h et le thermomètre affichera de lourdes maximales comprises entre 28 et 30 4 degrés. Demain vendredi, l'ambiance restera lourde alors que les fortes chaleurs vont persister. Le risque d'averses et d'orages se maintiendra principalement le long de la frontière italienne et dans le Kera. Côté température, le mercure montera encore d'un cran avec des minimales comprises de 13 à 17 degrés et des maximales entre 30 et 36 degrés.
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0: 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Nous sommes le jeudi 18 juin, le 169e jour de l'année. Aujourd'hui, nous fêtons les Léonces. Ordonnés, logiques. Les Léonces sont plutôt conformistes, hein, diplomates, patients. Ils aiment expliquer et convaincre. Journée internationale du sushi et journée de la gastronomie durable. Les 40 ans du tennisman Richard Gasquet, Jamel Debbouze à 51 ans, l'actrice Marie Gillin à 51 ans, Karima Charny, 41 ans, Pierre-Emerick Aubameyang, 37 ans, Julie Depardieu, 53 ans, 85 ans pour Roger Lemaire et puis Paul McCartney, 84 ans. Bon anniversaire à vous aussi, peut-être né un 18 juin.
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0: tous, on commence votre horoscope de ce jeudi 18 juin par les béliers. Vous avez le talent pour rassembler les autres autour d'un projet ou d'un moment convivial.
1: Taureau, une attente importante trouve enfin une issue positive. Savourez cette satisfaction.
2: Gémeaux, vos efforts commencent à porter leurs fruits. Continuez avec régularité.
3: Cancer, trouvez l'équilibre entre plaisir et bien-être. Votre corps mérite toute votre attention.
4: Lion, votre détermination est forte. Utilisez-la avec mesure pour éviter toute surcharge émotionnelle.
5: Vierge, votre confiance inspire, mais la simplicité reste votre meilleur atout.
6: Balance, vous diffusez un calme réconfortant autour de vous. Votre présence apaise.
7: Scorpion, c'est le moment d'assumer pleinement vos décisions et de passer à l'action.
8: Sagittaire, l'entraide et la générosité seront récompensées bien au-delà de vos attentes.
9: Capricorne, restez focalisé sur vos objectifs malgré quelques rivalités discrètes.
10: Verseau, votre sincérité facilite les rapprochements et débloque certaines situations.
11: Poisson, une envie d'indépendance ou de nouveauté vous pousse vers d'autres horizons.
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3: Bonjour à tous, Briançon devient ce jeudi le point de convergence des Alpes françaises. La ville accueille la cérémonie officielle du dévoilement des emblèmes des Jeux Olympiques et Paralympiques d'hiver 2030. Un événement ouvert au public dès 16h30 au Parc des Sports. Attention, si vous souhaitez assister au dévoilement et au spectacle musical, l'inscription en ligne est obligatoire. Côté circulation, des restrictions sont prévues autour du site avec des parkings gratuits et des renforts de bus mis en place pour l'occasion. Si Briançon célèbre l'avenir, le quotidien ferroviaire lui reste une source de tension majeure. Deux jours après la panne qui a bloqué des voyageurs à Vennes, une polémique éclate. La mobilisation d'un train d'essai exceptionnel ce jeudi avec des officiels à bord est vivement critiquée. Il est dénoncé une opération de communication. Selon les représentants syndicaux, du matériel récent et des moyens humains inédits ont été déployés pour cette délégation, alors que les usagers subissent quotidiennement des trains vétustes. La demande déclare que ces moyens exceptionnels deviennent enfin la norme pour tous. Des préoccupations ferroviaires aux enjeux de santé publique et de sécurité urbaine. Avec l'arrivée de l'été, la prévention s'organise. Le plan de gestion sanitaire des vagues de chaleur est activé jusqu'au 15 septembre. À Embrun, la municipalité rappelle aux personnes vulnérables qu'elles peuvent se faire recenser auprès du CCAS pour être contactées et accompagnées en cas de forte chaleur. Les inscriptions écrites sont déjà possibles. En complément, le numéro vert canicule Info Service reste à votre disposition au 0800 06 66 66. À Gap, un nouvel accident relance le débat sur les trottinettes électriques. Un piéton a été percuté pour la seconde fois en moins d'un an en centre-ville. La municipalité rappelle fermement que les trottoirs sont interdits à ces engins. Si des campagnes de sensibilisation sont menées, la question du respect des règles et du civisme reste posée. Enfin, terminons avec un point important sur vos conditions de circulation dans le département. Un choc frontal violent s'est produit mercredi vers 00h30 au Monnier-les-Bains. L'accident qui a impliqué une voiture et un utilitaire a fait 5 blessés, dont un grièvement atteint. Une enquête est en cours pour déterminer les circonstances exactes de cette collision. Enfin, soyez vigilants si vous circulez à Risoul la semaine prochaine pour des travaux de minage rocheux. La route départementale 186 sera en alternat du lundi 22 juin à 8h du matin jusqu'au jeudi 25 juin à 8h du matin. Ensuite, une fermeture totale sera imposée jour et nuit jusqu'au vendredi 26 juin à 20h.
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2: La météo des Hautes-Alpes avec Météo Alpes Durance.
3: Et c'est un après-midi lourd et nettement plus instable qui vous attend aujourd'hui sur les Hautes-Alpes et l'Ubaye. Les conditions vont rapidement tourner à l'orage au fil des heures. Les premières cellules éclateront près de la frontière italienne avant de balayer la Haute-Ubaye et le Briançonnais, et puis de toucher de manière plus isolée le Val-Gaudemare en soirée. Soyez vigilants, le risque est important avec des chutes de grêle possibles allant jusqu'à 1 cm et de forte intensité pluviale. Le vent de sud soufflera entre 30 et 35 km/h et le thermomètre affichera de lourdes maximales comprises entre 28 et 30 4 degrés. Demain vendredi, l'ambiance restera lourde. Alors que les fortes chaleurs vont persister, le risque d'averses et d'orages se maintiendra principalement le long de la frontière italienne et dans le Queyra. Côté température, le mercure montera encore d'un cran avec des minimales comprises de 13 à 17 degrés et des maximales entre 30 et 36 degrés.
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1: Ce soir sur TF1, c'est un retour. Le retour de la saga Zodiac avec Francis Huster, rencontré lors du festival Cannes Série, et qui vous parle de son rôle et oui, le retour de Keller.
2: Keller a donc totalement tout raté, selon lui. Il a foutu le camp. Il est plus dans la police, c'est terminé. Il est avec son chien paumé dans les montagnes. Et quand commence le premier épisode de cette nouvelle saison, un nouveau Zodiac ou une nouvelle Zodiac, les crimes commencent à être perpétrés de la même façon que le Zodiac 20 ans avant tuait et éliminait. Et on se retrouve en plus dans le même cercle familial. C'est-à-dire qu'à l'intérieur d'une famille, tout d'un coup, on va découvrir des secrets, des crimes inavouables, des mensonges, des trahisons. Tous les comédiens de cette nouvelle saison sont nouveaux. Et cette famille est entièrement la famille Escoffier maintenant.
1: Francis Huster, donc, qui vous parle du retour de Zodiac ce soir sur TF1. France 2, envoyé spécial. France 3, Alex Hugo. Canal, Silo sur M6. Suisse, Bosnie-Herzégovine, un Coupe du Monde de football. TMC, Les Soudoués. T18, American Gangster. Et sur Novo 19, la comédie Bienvenue à bord. Voilà, je vous laisse faire votre choix et par avance, une excellente soirée devant votre télévision.
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3: Bonjour, la barre des 40 degrés pourrait être franchie rapidement. Le pays est en surchauffe et Météo France place 26 départements du centre, de l'est et de l'Île-de-France en vigilance orange canicule à partir de ce midi. Un épisode qui va durer toute la semaine prochaine. Le pic de chaleur est prévu entre dimanche et lundi, soit pour la fête de la musique. Certains concerts pourraient être annulés et des écoles pourraient fermer la semaine prochaine. Et puis 2/3 des Français peinent à supporter la chaleur dans leur logement. Selon une étude de la Fondation pour le logement publiée ce jeudi, un habitat sur deux est une bouilloire. L'organisation dénonce l'inaction publique et attaque l'État en justice. De son côté, la SNCF craint des pannes de climatisation. 71 trains sont supprimés jusqu'à lundi. 3 lignes majeures sont touchées, l'axe Paris-Orléans-Limoges-Toulouse, avec 31 annulations, et puis Paris et Clermont et la transversale Bordeaux-Marseille. Des tests antidrogue obligatoires au sommet de l'État. Le gouvernement veut désormais soumettre les ministres, leurs cabinets et hauts fonctionnaires à des dépistages salivaires inopinés. Une circulaire portée par le Premier ministre Sébastien Lecornu qui invoque un strict devoir d'exemplarité de la part des dirigeants. Du Rolex officiellement à la recherche d'un repreneur, la société qui emploie 244 salariés a de nouveau vu ses comptes passer au rouge. Les candidats jusqu'au 6 août pour déposer leur dossier. Les journalistes se mobilisent face à l'intelligence artificielle. Les syndicats de la presse appellent à une journée de grève et une manifestation nationale à Paris. Le secteur traverse une tempête historique avec plus de 600 suppressions de postes depuis mars. En cause notamment l'arrivée de l'IA générative qui commence à remplacer des rédactions. Emmanuel Macron s'est réjoui de la signature par Donald Trump de l'accord entre les États-Unis et l'Iran, survenu hier soir lors d'un dîner d'État, un moment de paix historique au château de Versailles. Le président a salué ce texte qui met fin au conflit et rouvre gratuitement le détroit d'Ormuz. Selon lui, cette avancée devrait rapidement entraîner une baisse des prix du gaz et du carburant. Enfin, du football avec les derniers résultats de la Coupe du Monde 2026. L'Angleterre a dominé la Croatie 4-2, le Ghana a gagné contre le Panama 1-0, la Colombie a battu l'Ouzbékistan 3-1. Dans les prochains matchs, les Mexicains défient les Sud-Coréens à domicile et puis de leur côté, les Bleus reprennent l'entraînement avant leur deuxième match lundi contre l'Irak.
1: 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La météo des Hautes-Alpes avec Météo Alpes Durance.
4: Et c'est un après-midi lourd et nettement plus instable qui vous attend aujourd'hui sur les Hautes-Alpes et l'Ubaye. Les conditions vont rapidement tourner à l'orage au fil des heures. Les premières cellules éclateront près de la frontière italienne avant de balayer la Haute-Ubaye et le Briançonnais et puis de toucher de manière plus isolée le Val-Gaudemar en soirée. Soyez vigilants, le risque est important avec des chutes de grêle possibles allant jusqu'à 1 cm et de forte intensité pluviale. Le vent de sud soufflera entre 30 et 35 km/h et le thermomètre affichera de lourdes maximales comprises entre 28 et 34 degrés. Demain vendredi, l'ambiance restera lourde alors que les fortes chaleurs vont persister. Le risque d'averses et d'orages se maintiendra principalement le long de la frontière italienne et dans le Kera. Côté température, le mercure montera encore d'un cran avec des minimales comprises de 13 à 17 degrés et des maximales entre 30 et 36 degrés.
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3: Bonjour à tous, Briançon devient ce jeudi le point de convergence des Alpes françaises. La ville accueille la cérémonie officielle du dévoilement des emblèmes des Jeux Olympiques et Paralympiques d'hiver 2030. Un événement ouvert au public dès 16h30 au Parc des Sports. Attention, si vous souhaitez assister au dévoilement et au spectacle musical, l'inscription en ligne est obligatoire. Côté circulation, des restrictions sont prévues autour du site avec des parkings gratuits et des renforts de bus mis en place pour l'occasion. Si Briançon célèbre l'avenir, le quotidien ferroviaire lui reste une source de tension majeure. Deux jours après la panne qui a bloqué des voyageurs à Vennes, une polémique éclate. La mobilisation d'un train d'essai exceptionnel ce jeudi avec des officiels à bord est vivement critiquée. Il est dénoncé une opération de communication. Selon les représentants syndicaux, du matériel récent et des moyens humains inédits ont été déployés pour cette délégation, alors que les usagers subissent quotidiennement des trains vétustes. La demande est claire, que ces moyens exceptionnels deviennent enfin la norme pour tous. Des préoccupations ferroviaires aux enjeux de santé publique et de sécurité urbaine. Avec l'arrivée de l'été, la prévention s'organise. Le plan de gestion sanitaire des vagues de chaleur est activé jusqu'au 15 septembre. À Embrun, la municipalité rappelle aux personnes vulnérables qu'elles peuvent se faire recenser auprès du CCAS pour être contactées et accompagnées en cas de forte chaleur. Les inscriptions écrites sont déjà possibles. En complément, le numéro vert canicule info service reste à votre disposition au 0800 06 66 66. À Gap, un nouvel accident relance le débat sur les trottinettes électriques. Un piéton a été percuté pour la seconde fois en moins d'un an en centre-ville. La municipalité rappelle fermement que les trottoirs sont interdits à ces engins. Si des campagnes de sensibilisation sont menées, la question du respect des règles et du civisme reste posée. Enfin, terminons avec un point important sur vos conditions de circulation dans le département. Un choc frontal violent s'est produit mercredi vers 00h30 au Monitier-les-Bains. L'accident qui a impliqué une voiture et un utilitaire a fait 5 blessés, dont un grièvement atteint. Une enquête est en cours pour déterminer les circonstances exactes de cette collision. Enfin, soyez vigilants si vous circulez à Risoul la semaine prochaine pour des travaux de minage rocheux. La route départementale 186 sera en alternat du lundi 22 juin à 8h du matin jusqu'au jeudi 25 juin à 8h du matin. Ensuite, une fermeture totale sera imposée jour et nuit jusqu'au vendredi 26 juin à 20h.
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2: La météo des Hautes-Alpes avec Météo Alpes Durance.
3: Et c'est un après-midi lourd et nettement plus instable qui vous attend aujourd'hui sur les Hautes-Alpes et l'Ubaye. Les conditions vont rapidement tourner à l'orage au fil des heures. Les premières cellules éclateront près de la frontière italienne avant de balayer la Haute-Ubaye et le Briançonnais, et puis de toucher de manière plus isolée le Val-Gaudemar en soirée. Soyez vigilants, le risque est important avec des chutes de grêle possibles allant jusqu'à 1 cm et de forte intensité pluviale. Le vent de sud soufflera entre 30 et 35 km/h et le thermomètre affichera de lourdes maximales comprises entre 28 et 34 degrés. Demain vendredi, l'ambiance restera lourde alors que les fortes chaleurs vont persister. Le risque d'averses et d'orages se maintiendra principalement le long de la frontière italienne et dans le Queyras. Côté température, le mercure montera encore d'un cran avec des minimales comprises de 13 à 17 degrés et des maximales entre 30 et 36 degrés.
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2: Bonjour, la barre des 40 degrés pourrait être franchie rapidement. Le pays est en surchauffe et Météo France place 26 départements du centre, de l'est et de l'Île-de-France en vigilance orange canicule à partir de ce midi. Un épisode qui va durer toute la semaine prochaine. Le pic de chaleur est prévu entre dimanche et lundi, soit pour la fête de la musique. Certains concerts pourraient être annulés et des écoles pourraient fermer la semaine prochaine. Et plus de 2/3 des Français peinent à supporter la chaleur dans leur logement. Selon une étude de la Fondation pour le logement publiée ce jeudi, un habitat sur deux est une bouilloire. L'organisation dénonce l'inaction publique et attaque l'État en justice. De son côté, la SNCF craint des pannes de climatisation. 71 trains sont supprimés jusqu'à lundi. 3 lignes majeures sont touchées, l'axe Paris-Orléans-Limoges-Toulouse avec 31 annulations, et puis Paris-Clermont et la transversale Bordeaux-Marseille. Des tests antidrogue obligatoires au sommet de l'État. Le gouvernement veut désormais soumettre les ministres, leurs cabinets, les hauts fonctionnaires à des dépistages salivaires inopinés. Une circulaire portée par le Premier ministre Sébastien Lecornu qui invoque un strict devoir d'exemplarité de la part des dirigeants. Du Rolex officiellement à la recherche d'un repreneur, la société qui emploie 244 salariés a de nouveau vu ses comptes passer au rouge. Les candidats ont jusqu'au 6 août pour déposer leur dossier. Les journalistes se mobilisent face à l'intelligence artificielle. Les syndicats de la presse appellent à une journée de grève et une manifestation nationale à Paris. Le secteur traverse une tempête historique avec plus de 600 suppressions de postes depuis mars. En cause notamment l'arrivée de l'IA génératif qui commence à remplacer des rédactions. Emmanuel Macron s'est réjoui de la signature par Donald Trump de l'accord entre les États-Unis et l'Iran survenu hier soir lors d'un dîner d'État, un moment de paix historique au château de Versailles. Le président a salué ce texte qui met fin au conflit et rouvre gratuitement le détroit d'Ormuz. Selon lui, cette avancée devrait rapidement entraîner une baisse des prix du gaz et du carburant. Enfin, du football avec les derniers résultats de la Coupe du Monde 2026. L'Angleterre a dominé la Croatie 4-2, le Ghana a gagné contre le Panama 1-0, la Colombie a battu l'Ouzbékistan 3-1. Dans les prochains matchs, les Mexicains défient les Sud-Coréens à domicile et puis de leur côté, les Bleus reprennent l'entraînement avant leur deuxième match lundi contre l'Irak.
1: 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La météo des Hautes-Alpes avec Météo Alpes Durance.
3: Et c'est un après-midi lourd et nettement plus instable qui vous attend aujourd'hui sur les Hautes-Alpes et l'Ubaye. Les conditions vont rapidement tourner à l'orage au fil des heures. Les premières cellules éclateront près de la frontière italienne avant de balayer la Haute-Ubaye et le Briançonnais, et puis de toucher de manière plus isolée le Val-Gaudemar en soirée. Soyez vigilants, le risque est important avec des chutes de grêle possibles allant jusqu'à 1 cm et de forte intensité pluviale. Le vent de sud soufflera entre 30 et 35 km/h et le thermomètre affichera de lourdes maximales comprises entre 28 et 34 degrés. Demain vendredi, l'ambiance restera lourde. Alors que les fortes chaleurs vont persister, le risque d'averses et d'orages se maintiendra principalement le long de la frontière italienne et dans le Kera. Côté température, le mercure montera encore d'un cran avec des minimales comprises de 13 à 17 degrés et des maximales entre 30 et 36 degrés.
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1: Une astuce pour rédiger un email idéal afin d'obtenir une réponse. Selon une étude américaine, le message idéal se situerait entre 50 et 125 mots, une moyenne qui permettrait d'obtenir un taux d'ouverture excédant les 50%. Les 125 mots dépassés, ce pourcentage baisserait à 44%. Si votre message va au-delà des 2500 mots, il n'y a alors plus que 35% de chances d'être lu. Si vous aimez rédiger des phrases longues, sachez que ça ne joue pas en votre faveur quand il s'agit d'email. Et cette étude révèle aussi que votre niveau de langage doit être celui d'un élève de CE2 afin d'obtenir une totale compréhension de la part du destinataire.
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3: Bonjour à tous, Briançon devient ce jeudi le point de convergence des Alpes françaises. La ville accueille la cérémonie officielle du dévoilement des emblèmes des Jeux Olympiques et Paralympiques d'hiver 2030. Un événement ouvert au public dès 16h30 au Parc des Sports. Attention, si vous souhaitez assister au dévoilement et au spectacle musical, l'inscription en ligne est obligatoire. Côté circulation, des restrictions sont prévues autour du site avec des parkings gratuits et des renforts de bus mis en place pour l'occasion. Si Briançon célèbre l'avenir, le quotidien ferroviaire lui reste une source de tension majeure. Deux jours après la panne qui a bloqué des voyageurs à Vennes, une polémique éclate. La mobilisation d'un train d'essai exceptionnel ce jeudi avec des officiels à bord est vivement critiquée. Il est dénoncé une opération de communication. Selon les représentants syndicaux, du matériel récent et des moyens humains inédits ont été déployés pour cette délégation, alors que les usagers subissent quotidiennement des trains vétustes. La demande est claire, que ces moyens exceptionnels deviennent enfin la norme pour tous. Des préoccupations ferroviaires aux enjeux de santé publique et de sécurité urbaine. Avec l'arrivée de l'été, la prévention s'organise. Le plan de gestion sanitaire des vagues de chaleur est activé jusqu'au 15 septembre. À Embrun, la municipalité rappelle aux personnes vulnérables qu'elles peuvent se faire recenser auprès du CCAS pour être contactées et accompagnées en cas de forte chaleur. Les inscriptions écrites sont déjà possibles. En complément, le numéro vert Canicule Info Service reste à votre disposition au 0800 06 66 66. À Gap, un nouvel accident relance le débat sur les trottinettes électriques. Un piéton a été percuté pour la seconde fois en moins d'un an au centre-ville. La municipalité rappelle fermement que les trottoirs sont interdits à ces engins. Si des campagnes de sensibilisation sont menées, la question du respect des règles et du civisme reste posée. Enfin, terminons avec un point important sur vos conditions de circulation dans le département. Un choc frontal violent s'est produit mercredi vers 00h30 au Monitier-les-Bains. L'accident qui a impliqué une voiture et un utilitaire a fait 5 blessés, dont un grièvement atteint. Une enquête est en cours pour déterminer les circonstances exactes de cette collision. Enfin, soyez vigilants si vous circulez à Risoul la semaine prochaine pour des travaux de minage rocheux. La route départementale 186 sera en alternat du lundi 22 juin à 8h du matin jusqu'au jeudi 25 juin à 8h du matin. Ensuite, une fermeture totale sera imposée jour et nuit jusqu'au vendredi 26 juin à 20h.
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2: La météo des Hautes-Alpes avec Météo Alpes Durance.
3: Et c'est un après-midi lourd et nettement plus instable qui vous attend aujourd'hui sur les Hautes-Alpes et l'Ubaye. Les conditions vont rapidement tourner à l'orage au fil des heures. Les premières cellules éclateront près de la frontière italienne avant de balayer la Haute-Ubaye et le Briançonnais, et puis de toucher de manière plus isolée le Val-Gaudemar en soirée. Soyez vigilants, le risque est important avec des chutes de grêle possibles allant jusqu'à 1 cm et de forte intensité pluviale. Le vent de sud soufflera entre 30 et 35 km/h et le thermomètre affichera de lourdes maximales comprises entre 28 et 34. 4 degrés. Demain vendredi, l'ambiance restera lourde alors que les fortes chaleurs vont persister. Le risque d'averses et d'orages se maintiendra principalement le long de la frontière italienne et dans le Queyras. Côté température, le mercure montera encore d'un cran avec des minimales comprises de 13 à 17 degrés et des maximales entre 30 et 36 degrés.
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1: On va parler de l'incroyable Hulk, vous savez, celui qui devient vert lorsqu'il s'énerve. Eh bien, à l'origine, il devait être gris, bah oui. Mais en raison de la qualité médiocre du papier sur lequel ses exploits sont imprimés, eh bien, en fait, la couleur grise de sa peau a été jugée trop décevante. Mais finalement, c'est le vert qui a été choisi.
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0: Il est bientôt midi. 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

0: 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Il est midi.
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3: Bonjour à tous. La canicule s'installe en France. 26 départements ont basculé en vigilance orange de l'Île-de-France au Grand Est en passant par le Massif central. Boire de l'eau et privilégier les endroits frais, ce sont les principales consignes à respecter pour traverser cette vague de chaleur. Autre conséquence, la SNCF qui supprime 71 trains intercités qui devaient circuler d'ici lundi pour prévenir les pannes potentielles de climatisation liées aux très hautes températures. Un réseau international de trafic de stupéfiants opérant entre la Belgique et la France a été démantelé la semaine dernière avec 9 interpellations et 13 kilos de cocaïne saisis. La crise des médias s'invite dans la rue. Les syndicats de journalistes appellent à la grève ce jeudi avec un cortège à Paris jusqu'au ministère de la Culture. Ils dénoncent un manque de soutien de l'État et des plans sociaux. Et puis ils veulent alerter sur une menace pour l'information et la démocratie à un an de la présidentielle. Un signe de l'explosion de la pauvreté. Pour la première fois en 10 ans, le Secours catholique suspend ses maraudes de nuit à Marseille. L'organisme assure qu'il est nécessaire de tirer la sonnette d'alarme face à une surfréquentation devenue impossible à gérer pour les équipes. L'an dernier, le Secours catholique de Marseille a franchi le cap symbolique des 30 000 rencontres en une année, un chiffre en hausse de 15% par rapport à 2024 et de 50% sur les 10 dernières années. Le réseau de recyclage de textiles Le Relais supprime plus de 4000 bornes de collecte de vêtements en France en raison de difficultés économiques. Et puis la Coupe du Monde de football, l'Angleterre a réussi à son entrée, succès 4-2 contre la Croatie. Le Portugal, à l'inverse, a été neutralisé par la République démocratique du Congo, 1-1. Dans les autres résultats, l'Autriche a battu la Jordanie 3-1. Le Ghana s'est imposé 1-0 contre le Panama. Enfin, la Colombie s'est imposée 3-1 contre l'Ouzbékistan. À suivre aujourd'hui, début de la deuxième journée avec République tchèque, Afrique du Sud, Mexique, Corée du Sud ou encore Suisse, Bosnie-Herzégovine et Canada, Qatar.
1: 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La météo des Hautes-Alpes avec Météo Alpes Durance.
4: Et c'est un après-midi lourd et nettement plus instable qui vous attend aujourd'hui sur les Hautes-Alpes et l'Ubaye. Les conditions vont rapidement tourner à l'orage au fil des heures. Les premières cellules éclateront près de la frontière italienne avant de balayer la Haute-Ubaye et le Briançonnais, et puis de toucher de manière plus isolée le Val-Gaudemar en soirée. Soyez vigilants, le risque est important avec des chutes de grêle possibles allant jusqu'à 1 cm et de forte intensité pluviale. Le vent de sud soufflera entre 30 et 35 km/h et le thermomètre affichera de lourdes maximales comprises entre 28 et 34 degrés. Demain vendredi, l'ambiance restera lourde alors que les fortes chaleurs vont persister. Le risque d'averses et d'orages se maintiendra principalement le long de la frontière italienne et dans le Queyras. Côté température, le mercure montera encore d'un cran avec des minimales comprises de 13 à 17 degrés et des maximales entre 30 et 36 degrés.
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0: Le buzz du jour. L'autre Coupe du Monde. Oui, le football a dans son équipe Kylian Mbappé, mais Carglass a dans ses rangs le champion Mousslim Madiboura. Hein, c'est un Lyonnais qui sera à Lisbonne les 24 et 25 juin prochains pour participer à plusieurs épreuves de changement de pare-brise et de réparation d'impact dans le but de devenir le roi du groupe Belron, connu en France pour sa marque Carglass, à quelques jours d'affronter donc les représentants de la trentaine de pays où est implanté le groupe, aux États-Unis, au Canada, en Nouvelle-Zélande, en Suède, en Turquie. Mousslim Madiboura s'est entraîné une dernière fois face à Marine Aguilar, représentante française de l'édition 2024, dans le centre d'entraînement de Courbevoie. Mousslim est concentré et ténu. Si l'exercice prête à sourire, il est en réalité très sérieux. C'est beaucoup plus qu'un événement fun. C'est très excitant comme type d'événement pour les équipes, explique Sébastien Guyot, responsable de la communication. Pendant tout l'entraînement, des jurys sont proches du Français pour noter ses faits et gestes lors de l'épreuve du changement de pare-brise. Une action qui nécessite précision, concentration et efficacité. À Lisbonne, les participants seront notés sur 4 épreuves techniques: le remplacement de glace latérale, la réparation d'impact, le remplacement de pare-brise et le recalibrage de caméra. Des interventions, notamment, que Mousslim et tous les techniciens réalisent tous les jours. Si Mousslim Madiboura bat les autres candidats, il remportera un an de salaire. Il pourrait même demander à apparaître dans une publicité et dire la célèbre phrase « Bonjour, c'est Mousslim de Carglass ». Du côté des équipes de Carglass, on espère que cet événement et sa médiatisation feront en être des vocations. On a beaucoup de jeunes qui rentrent dans nos équipes. Fin de citation.
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3: Bonjour à tous. Briançon devient ce jeudi le point de convergence des Alpes françaises. La ville accueille la cérémonie officielle du dévoilement des emblèmes des Jeux Olympiques et Paralympiques d'hiver 2030. Un événement ouvert au public dès 16h30 au Parc des Sports. Attention, si vous souhaitez assister au dévoilement et au spectacle musical, l'inscription en ligne est obligatoire. Côté circulation, des restrictions sont prévues autour du site avec des parkings gratuits et des renforts de bus mis en place pour l'occasion. Si Briançon célèbre l'avenir, le quotidien ferroviaire lui reste une source de tension majeure. Deux jours après la panne qui a bloqué des voyageurs à Vennes, une polémique éclate. La mobilisation d'un train d'essai exceptionnel ce jeudi avec des officiels à bord est vivement critiquée. Il est dénoncé une opération de communication. Selon les représentants syndicaux, du matériel récent et des moyens humains inédits ont été déployés pour cette délégation alors que les usagers subissent quotidiennement des trains vétustes. La demande est claire, que ces moyens exceptionnels deviennent enfin la norme pour tous. Des préoccupations ferroviaires aux enjeux de santé publique et de sécurité urbaine. Avec l'arrivée de l'été, la prévention s'organise. Le plan de gestion sanitaire des vagues de chaleur est activé jusqu'au 15 septembre. À Embrun, la municipalité rappelle aux personnes vulnérables qu'elles peuvent se faire recenser auprès du CCAS pour être contactées et accompagnées en cas de forte chaleur. Les inscriptions écrites sont déjà possibles. En complément, le numéro vert canicule info service reste à votre disposition au 0800 06 66 66. À Gap, un nouvel accident relance le débat sur les trottinettes électriques. Un piéton a été percuté pour la seconde fois en moins d'un an en centre-ville. La municipalité rappelle fermement que les trottoirs sont interdits à ces engins. Si des campagnes de sensibilisation sont menées, la question du respect des règles et du civisme reste posée. Enfin, terminons avec un point important sur vos conditions de circulation dans le département. Un choc frontal violent s'est produit mercredi vers 00h30 au Monique-les-Bains. L'accident qui a impliqué une voiture et un utilitaire a fait 5 blessés, dont un grièvement atteint. Une enquête est en cours pour déterminer les circonstances exactes de cette collision. Enfin, soyez vigilants si vous circulez à Risoul la semaine prochaine pour des travaux de minage rocheux. La route départementale 186 sera en alternat du lundi 22 juin à 8h du matin jusqu'au jeudi 25 juin à 8h du matin. Ensuite, une fermeture totale sera imposée jour et nuit jusqu'au vendredi 26 juin à 20h.
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2: La météo des Hautes-Alpes avec Météo Alpes Durance.
3: Et c'est un après-midi lourd et nettement plus instable qui vous attend aujourd'hui sur les Hautes-Alpes et l'Ubaï. Les conditions vont rapidement tourner à l'orage au fil des heures. Les premières cellules éclateront près de la frontière italienne avant de balayer la Haute-Ubaï et le Briançonnais, et puis de toucher de manière plus isolée le Val-Gaudemare en soirée. Soyez vigilants, le risque est important avec des chutes de grêle possibles allant jusqu'à 1 cm et de forte intensité pluviale. Le vent de sud soufflera entre 30 et 35 km/h et le thermomètre affichera de lourdes maximales comprises entre 28 et 34 degrés. Demain vendredi, l'ambiance restera lourde alors que les fortes chaleurs vont persister. Le risque d'averses et d'orages se maintiendra principalement le long de la frontière italienne et dans le Kera. Côté température, le mercure montera encore d'un cran avec des minimales comprises de 13 à 17 degrés et des maximales entre 30 et 36 degrés.
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0: Une date dans l'histoire.
1: Je vous emmène le 18 juin 1940. Vous racontez forcément l'appel du 18 juin. Depuis la BBC à Londres, le général de Gaulle lance cet appel aux militaires français alors que le gouvernement Pétain négocie avec l'Allemagne. Son message sera diffusé sur les ondes à 22h et rediffusé le lendemain à 16h. Peu écouté sur le moment, il est repris dans les journaux encore libres du sud de la France, puis affiché dans les rues de Londres et devient le symbole de la résistance. Réenregistré le 22 juin, le jour même de l'armistice franco-allemand, le texte s'est plusieurs fois transformé. L'appel original a d'ailleurs une tonalité moins guerrière que les versions suivantes. Certains dirigeants anglais interdisant au départ à De Gaulle de stigmatiser Pétain. Le 28 juin, De Gaulle sera reconnu par Winston Churchill comme le chef des Français libres. 18 juin 40, l'appel du 18 juin, et on vous invite à voir le film actuellement, L'âge de fer, De Gaulle au cinéma. La deuxième partie sortira dans quelques jours.
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0: Il est bientôt 13h.
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4: Bonjour à tous. La canicule s'installe en France. 26 départements ont basculé en vigilance orange de l'Île-de-France au Grand Est en passant par le Massif central. Boire de l'eau et privilégier les endroits frais, ce sont les principales consignes à respecter pour traverser cette vague de chaleur. Autre conséquence, la SNCF qui supprime 71 trains intercités qui devaient circuler d'ici lundi pour prévenir les pannes potentielles de climatisation liées aux très hautes températures. Un réseau international de trafic de stupéfiants opérant entre la Belgique et la France a été démantelé la semaine dernière avec 9 interpellations et 13 kilos de cocaïne saisis. La crise des médias s'invite dans la rue. Les syndicats de journalistes appellent à la grève ce jeudi avec un cortège à Paris jusqu'au ministère de la Culture. Ils dénoncent un manque de soutien de l'État et des plans sociaux. Et puis ils veulent alerter sur une menace pour l'information et la démocratie à un an de la présidentielle. Un signe de l'explosion de la pauvreté. Pour la première fois en 10 ans, le Secours catholique suspend ses maraudes de nuit à Marseille. L'organisme assure qu'il est nécessaire de tirer la sonnette d'alarme face à une surfréquentation devenue impossible à gérer pour les équipes. L'an dernier, le Secours catholique de Marseille a franchi le cap symbolique des 30 000 rencontres en une année. Un chiffre en hausse de 15% par rapport à 2024 et de 50% sur les 10 dernières années. Le réseau de recyclage de textiles Le Relais supprime plus de 4000 bornes de collecte de vêtements en France en raison de difficultés économiques. Et puis la Coupe du Monde de football, l'Angleterre a réussi à son entrée, succès 4-2 contre la Croatie. Le Portugal à l'inverse a été neutralisé par la République démocratique du Congo, 1-1. Dans les autres résultats, l'Autriche a battu la Jordanie 3-1. Le Ghana s'est imposé 1-0 contre le Panama. Enfin la Colombie s'est imposée 3-1 contre l'Ouzbékistan. À suivre aujourd'hui, début de la deuxième journée avec République tchèque, Afrique du Sud, Mexique, Corée du Sud ou encore Suisse, Bosnie-Herzégovine et Canada, Qatar.
3: 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La météo des Hautes-Alpes avec Météo Alpes Durance.
5: Et c'est un après-midi lourd et nettement plus instable qui vous attend aujourd'hui sur les Hautes-Alpes et l'Ubaye. Les conditions vont rapidement tourner à l'orage au fil des heures. Les premières cellules éclateront près de la frontière italienne avant de balayer la Haute-Ubaye et le Briançonnais, et puis de toucher de manière plus isolée le Val-Gaudemar en soirée. Soyez vigilants, le risque est important avec des chutes de grêle possibles allant jusqu'à 1 cm et de forte intensité pluviale. Le vent de sud soufflera entre 30 et 35 km/h et le thermomètre affichera de lourdes maximales comprises entre 28 et 34 degrés. Demain vendredi, l'ambiance restera lourde alors que les fortes chaleurs vont persister. Le risque d'averses et d'orages se maintiendra principalement le long de la frontière italienne et dans le Kera. Côté température, le mercure montera encore d'un cran avec des minimales comprises de 13 à 17 degrés et des maximales entre 30 et 36 degrés.
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4: Bonjour à tous. La canicule s'installe en France. 26 départements ont basculé en vigilance orange de l'Île-de-France au Grand Est en passant par le Massif central. Boire de l'eau et privilégier les endroits frais, ce sont les principales consignes à respecter pour traverser cette vague de chaleur. Autre conséquence, la SNCF qui supprime 71 trains intercités qui devaient circuler d'ici lundi pour prévenir les pannes potentielles de climatisation liées aux très hautes températures. Un réseau international de trafic de stupéfiants opérant entre la Belgique et la France a été démantelé la semaine dernière avec 9 interpellations et 13 kilos de cocaïne saisis. La crise des médias s'invite dans la rue. Les syndicats de journalistes appellent à la grève ce jeudi avec un cortège à Paris jusqu'au ministère de la Culture. Ils dénoncent un manque de soutien de l'État et des plans sociaux. Et puis ils veulent alerter sur une menace pour l'information et la démocratie à un an de la présidentielle. Un signe de l'explosion de la pauvreté. Pour la première fois en 10 ans, le Secours catholique suspend ses maraudes de nuit à Marseille. L'organisme assure qu'il est nécessaire de tirer la sonnette d'alarme face à une surfréquentation devenue impossible à gérer pour les équipes. L'an dernier, le Secours catholique de Marseille a franchi le cap symbolique des 30 000 rencontres en une année. Un chiffre en hausse de 15% par rapport à 2024 et de 50% sur les 10 dernières années. Le réseau de recyclage de textiles Le Relais supprime plus de 4000 bornes de collecte de vêtements en France en raison de difficultés économiques. Et puis la Coupe du Monde de football, l'Angleterre a réussi à son entrée, succès 4-2 contre la Croatie. Le Portugal à l'inverse a été neutralisé par la République démocratique du Congo, 1-1. Dans les autres résultats, l'Autriche a battu la Jordanie 3-1. Le Ghana s'est imposé 1-0 contre le Panama. Enfin la Colombie s'est imposée 3-1 contre l'Ouzbékistan. À suivre aujourd'hui, début de la deuxième journée avec République tchèque, Afrique du Sud, Mexique, Corée du Sud ou encore Suisse, Bosnie-Herzégovine et Canada, Qatar.
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1: Oui, on va parler d'une Française pire photographe du monde. Mais ça se joue en son avantage. Titre comme celui-là, faut savoir faire preuve de second degré, ça tombe bien. De dérision aussi. Blanche n'en manque pas. Cette Parisienne de 28 ans vient de faire de son absence totale de talent un atout qui lui vaut aujourd'hui une reconnaissance internationale, puisque la jeune femme peut se targuer d'être une photographe d'exception. Elle vient de remporter un concours très disputé organisé par la compagnie aérienne islandaise Icelandair. Pas moins de 127 000 candidatures sont arrivées pour devenir le pire photographe du monde. Un sacre mondial qui se mérite. Pour le décrocher, les concurrents ont dû prouver leurs lacunes en envoyant leurs plus belles photos ratées. Et ben, la concurrence était vraiment rude, reconnaît Blanche. Et ses secrets pour faire la différence, rendre flou la Statue de la Liberté. À croire que le modèle bougeait. Nous sommes ravis d'avoir enfin trouvé notre photographe amateur, se félicite notamment le directeur marketing international de la compagnie aérienne, organisatrice du concours. Le niveau était bas, mais vous avez quand même réussi à le dépasser, lance-t-il à l'adresse de la lauréate parisienne. Blanche ne décroche pas seulement le titre convoité par plus de 127 000 concurrents, elle empoche aussi la coquette somme de 48 000 euros et remporte un séjour de 10 jours en Islande sur le thème de la photo. Elle va immortaliser l'Islande avec l'assurance d'un photographe professionnel et le savoir-faire d'un parfait novice, prévient donc la jeune femme. Si l'Islande survit à mes photos, elle peut tout endurer.
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5: Bonjour à tous. La canicule s'installe en France. 26 départements ont basculé en vigilance orange de l'Île-de-France au Grand Est en passant par le Massif central. Boire de l'eau et privilégier les endroits frais, ce sont les principales consignes à respecter pour traverser cette vague de chaleur. Autre conséquence, la SNCF qui supprime 71 trains intercités qui devaient circuler d'ici lundi pour prévenir les pannes potentielles de climatisation liées aux très hautes températures. Un réseau international de trafic de

0: stupéfiants opérant entre la Belgique et la France a été démantelé la semaine dernière avec 9 interpellations et 13 kilos de cocaïne saisis. La crise des médias s'invite dans la rue. Les syndicats de journalistes appellent à la grève ce jeudi avec un cortège à Paris jusqu'au ministère de la Culture. Ils dénoncent un manque de soutien de l'État et des plans sociaux. Et puis ils veulent alerter sur une menace pour l'information et la démocratie à un an de la présidentielle. Un signe de l'explosion de la pauvreté. Pour la première fois en 10 ans, le Secours catholique suspend ses maraudes de nuit à Marseille. L'organisme assure qu'il est nécessaire de tirer la sonnette d'alarme face à une surfréquentation devenue impossible à gérer pour les équipes. L'an dernier, le Secours catholique de Marseille a franchi le cap symbolique des 30 000 rencontres en une année. Un chiffre en hausse de 15% par rapport à 2024 et de 50% sur les 10 dernières années. Le réseau de recyclage de textiles Le Relais supprime plus de 4000 bornes de collecte de vêtements en France en raison de difficultés économiques. Et puis la Coupe du Monde de football, l'Angleterre a réussi à son entrée, succès 4-2 contre la Croatie. Le Portugal à l'inverse a été neutralisé par la République démocratique du Congo, 1-1. Dans les autres résultats, l'Autriche a battu la Jordanie 3-1. Le Ghana s'est imposé 1-0 contre le Panama. Enfin la Colombie s'est imposée 3-1 contre l'Ouzbékistan. À suivre aujourd'hui, c'est le début de la deuxième journée avec République tchèque, Afrique du Sud, Mexique, Corée du Sud ou encore Suisse, Bosnie-Herzégovine et Canada, Qatar.
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1: Que se cache-t-il au fond de l'océan Indien? Près de 500 squelettes, dont certains vieux de 5,3 millions d'années apparemment. Des scientifiques ont découvert le plus grand cimetière de baleines au monde. Et il regorge de vie, hein, réparti sur un corridor long de 1200 km à l'ouest de l'Australie, à 7000 mètres de profondeur, d'où notre chiffre du jour. Ces carcasses de cétacés soutiennent tout un écosystème dont de nombreux organismes seraient inconnus de la science, selon une étude publiée dans la revue Nature. Les scientifiques pensent que les baleines sont mortes en si grand nombre dans cette zone parce qu'il s'agit d'une aire d'alimentation importante combinée à une tranchée en forme canalise les carcasses vers les fonds marins. C'est une découverte vraiment unique. Salut notamment le paléontologue américain Stephen Godfrey qui la compare à la première observation de sources hydrothermales regorgeant de vie au fond des océans en 77. Le plus ancien fossile ainsi que de nombreux crânes plus récents montrent que les chutes de baleines se sont accumulées sur ce site de façon ininterrompue pendant au moins 5 millions d'années. C'est ce qu'il écrit. On savait déjà que lorsque les baleines meurent, leur corps coule au fond des océans et nourrissent la faune des profondeurs. Un phénomène appelé chute de baleine, mais les chercheurs ont été stupéfaits quand ils ont pris la mesure de leur découverte, confiée à l'AFP, notamment la personne de l'Académie chinoise des sciences et auteur principal de cette étude.
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0: 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L'autre Coupe du Monde. Oui, le football a dans son équipe Kylian Mbappé, mais Carglass a dans ses rangs le champion Mousseline Madiboura. Hein, c'est un Lyonnais qui sera à Lisbonne les 24 et 25 juin prochains pour participer à plusieurs épreuves de changement de pare-brise et de réparation d'impact dans le but de devenir le roi du groupe Belron, connu en France pour sa marque Carglass. À quelques jours d'affronter donc les représentants de la trentaine de pays où est implanté le groupe, aux États-Unis, au Canada, en Nouvelle-Zélande, en Suède, en Turquie, Mousseline Madiboura s'est entraîné une dernière fois face à Marine Aguilar, représentante française de l'édition 2024 dans le centre d'entraînement de Courbevoie. Mousseline est concentré et ténu. Si l'exercice prête à sourire, il est en réalité très sérieux. C'est beaucoup plus qu'un événement fun. C'est très excitant comme type d'événement pour les équipes, explique Sébastien Guyot, responsable de la communication. Pendant tout l'entraînement, des jurys sont proches du Français pour noter ses faits et gestes lors de l'épreuve du changement de pare-brise. Une action qui nécessite précision, concentration et efficacité. À Lisbonne, les participants seront notés sur 4 épreuves techniques. Le remplacement de glace latérale, la réparation d'impact, le remplacement de pare-brise et le recalibrage de caméra. Des interventions notamment que Mousseline et tous les techniciens réalisent tous les jours. Si Mousseline Madiboura bat les autres candidats, il remportera un an de salaire. Il pourrait même demander à apparaître dans une publicité et dire la célèbre phrase « Bonjour, c'est Mousseline de Carglass ». Du côté des équipes de Carglass, on espère que cet événement et sa médiatisation feront en être des vocations. On a beaucoup de jeunes qui rentrent dans nos équipes. Fin de citation.
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4: Bonjour à tous. 26 départements sont placés en vigilance orange canicule aujourd'hui de Paris à la Haute-Savoie. Les températures pourraient atteindre 40 degrés dans le centre et plusieurs feux de végétation ont déjà été signalés dans l'Aude, la Haute-Corse et le Vaucluse. Les autorités appellent à la plus grande prudence face au risque accru d'incendie. Et la SNCF supprime 71 trains intercités à partir d'aujourd'hui et jusqu'à lundi afin d'éviter des pannes de climatisation liées à la canicule. Les lignes Paris-Orléans-Limoges-Toulouse, Paris-Clermont-Ferrand et Bordeaux-Marseille sont concernées. Les anciennes rames corail peu adaptées aux fortes chaleurs sont en cause. Malgré ces suppressions, la SNCF souligne que cela ne représente qu'environ 0,1% de ses circulations quotidiennes. Et on poursuit avec le président iranien qui a salué un accord historique conclu avec les États-Unis pour mettre fin à la guerre au Moyen-Orient. Et signé la veille avec Donald Trump, ce document marque selon lui la volonté d'un Iran puissant et ouvre la voie à une paix fondée sur le respect mutuel. Emmanuel Macron a justement salué la signature à Versailles de cet accord qui marque selon lui un moment de paix et rappelle la

0: force de l'histoire. On continue ce flash avec le ministre de l'Intérieur, Laurent Nunez, qui a réuni les responsables de la police après l'affaire Liana. Il a réaffirmé son soutien aux forces de l'ordre tout en demandant un examen des dossiers en attente afin d'éviter qu'une situation similaire ne se reproduise. Un rapport sur d'éventuels dysfonctionnements est attendu le 22 juin. Les 22 élèves du lycée Jules Hague à Besançon ont reçu par erreur le mauvais sujet de l'épreuve de spécialité AGGSP du baccalauréat. Ils ont composé pendant 4 heures sur le sujet initial alors qu'un sujet de secours devait être distribué. Le rectorat a indiqué qu'ils n'auront pas à repasser l'épreuve. Et enfin du sport et du football, avec la Coupe du Monde qui se poursuit, la République tchèque affrontera l'Afrique du Sud à 18h, tandis que la Suisse jouera face à la Bosnie-Herzégovine à 21h.
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1: Je vous emmène le 18 juin 1940, vous racontez forcément l'appel du 18 juin. Depuis la BBC à Londres, le général de Gaulle lance cet appel aux militaires français alors que le gouvernement Pétain négocie avec l'Allemagne. Son message sera diffusé sur les ondes à 22h et rediffusé le lendemain à 16h. Peu écouté sur le moment, il est repris dans les journaux encore libres du sud de la France, puis affiché dans les rues de Londres et devient le symbole de la résistance. Réenregistré le 22 juin, le jour même de l'armistice franco-allemand, le texte s'est plusieurs fois transformé. L'appel original a d'ailleurs une tonalité moins guerrière que les versions suivantes. Certains dirigeants anglais interdisant au départ à De Gaulle de stigmatiser Pétain. Le 28 juin, De Gaulle sera reconnu par Winston Churchill comme le chef des Français libres. 18 juin 40, l'appel du 18 juin, et on vous invite à voir le film actuellement, hein, L'âge de fer, De Gaulle au cinéma. La deuxième partie sortira dans quelques jours.
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1: Une astuce pour rédiger un email idéal afin d'obtenir une réponse. Selon une étude américaine, le message idéal se situerait entre 50 et 125 mots, une moyenne qui permettrait d'obtenir un taux d'ouverture excédant les 50%. Et 125 mots dépassés, ce pourcentage baisserait à 44%. Si votre message va au-delà des 2500 mots, il n'y a alors plus que 35% de chances d'être lu. Si vous aimez rédiger des phrases longues, sachez que ça ne joue pas en votre faveur quand il s'agit d'email. Et cette étude révèle aussi que votre niveau de langage doit être celui d'un élève de CE2 afin d'obtenir une totale compréhension de la part du destinataire.
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0: Il est bientôt 17h. 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
4: Bonjour à tous. 26 départements sont placés en vigilance orange canicule aujourd'hui de Paris à la Haute-Savoie. Les températures pourraient atteindre 40 degrés dans le centre et plusieurs feux de végétation ont déjà été signalés dans l'Aude, la Haute-Corse et le Vaucluse. Les autorités appellent à la plus grande prudence face au risque accru d'incendie. Et la SNCF supprime 71 trains intercités à partir d'aujourd'hui et jusqu'à lundi afin d'éviter des pannes de climatisation liées à la canicule. Les lignes Paris-Orléans-Limoges-Toulouse, Paris-Clermont-Ferrand et Bordeaux-Marseille sont concernées. Les anciennes rames corail peu adaptées aux fortes chaleurs sont en cause. Malgré ces suppressions, la SNCF souligne que cela ne représente qu'environ 0,1% de ses circulations quotidiennes. Et on poursuit avec le président iranien qui a salué un accord historique conclu avec les États-Unis pour mettre fin à la guerre au Moyen-Orient. Et signé la veille avec Donald Trump, ce document marque selon lui la volonté d'un Iran puissant et ouvre la voie à une paix fondée sur le respect mutuel. Emmanuel Macron a justement salué la signature à Versailles de cet accord qui marque selon lui un moment de paix et rappelle la force de l'histoire. On continue ce flash avec le ministre de l'Intérieur, Laurent Nunez, qui a réuni les responsables de la police après l'affaire Liana. Il a réaffirmé son soutien aux forces de l'ordre tout en demandant un examen des dossiers en attente afin d'éviter qu'une situation similaire ne se reproduise. Un rapport sur d'éventuels dysfonctionnements est attendu le 22 juin. Et 22 élèves du lycée Jules Hague à Besançon ont reçu par erreur le mauvais sujet de l'épreuve de spécialité AGGSP du baccalauréat. Ils ont composé pendant 4 heures sur le sujet initial alors qu'un sujet de ce cours devait être distribué. Le rectorat a indiqué qu'ils n'auront pas à repasser.

0: L'épreuve. Et enfin, du sport et du football avec la Coupe du Monde qui se poursuit. La République tchèque affrontera l'Afrique du Sud à 18h, tandis que la Suisse jouera face à la Bosnie-Herzégovine à 21h.
1: 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La météo des Hautes-Alpes avec Météo Alpes Durance.
2: Demain vendredi, l'ambiance restera lourde et instable, alors que les fortes chaleurs vont persister sur l'ensemble des Hautes-Alpes et de l'Ubaye. Le risque d'averses et d'orages va se maintenir, en particulier le long de la frontière italienne, dans le Queyras et éventuellement le Guillestrois en fin de journée. Ce risque sera en revanche bien plus faible en allant vers l'ouest du département. Le vent de sud soufflera entre 30 et 40 km/h l'après-midi, tandis que le thermomètre affichera de 13 à 17 degrés au réveil et de 29 à 34 degrés au meilleur de la journée. Pour votre week-end, la journée de samedi s'annonce globalement chaude et sèche. Le soleil et la chaleur seront largement au rendez-vous. Un petit risque d'averse orageuse restera toutefois possible l'après-midi, très localement à l'extrême est du Queyras et près de l'Italie. Le vent de sud se montrera sensible en seconde partie de journée avec des pointes de 30 à 35 km/h. Les températures s'envoleront avec des minimales comprises entre 13 et 18 degrés et des maximales caniculaires de 30 à 36 degrés l'après-midi.
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2: Bonsoir à tous. Face à une dégradation du bilan routier en juin, les autorités annoncent un renforcement des contrôles ciblant particulièrement les motards. Mesure phare dès juillet, la suspension du permis sera possible en cas d'utilisation du téléphone au volant, surtout si elle est couplée à une autre infraction. Des opérations conjointes avec les forces de l'ordre voisines sont également au programme. La vigilance est également de mise en ville où la cohabitation reste complexe. Avec le retour des beaux jours, la police de Gap constate une multiplication des accidents impliquant des piétons. Face à ce constat, les forces de l'ordre lancent un appel à la prudence. Elles demandent aux automobilistes de redoubler d'attention et de ralentir systématiquement au passage protégé. De leur côté, les piétons sont invités à privilégier les zones de traversée dédiées et à s'assurer avant de s'engager qu'ils sont bien vus des conducteurs. Bref, la police appelle chacun à être plus attentif pour sécuriser nos rues. De la sécurité routière à la qualité du service public de proximité, le bilan des structures d'aide aux démarches administratives du pays des écrins et du Guy Estroquera a été présenté cette semaine avec plus de 11 000 accompagnements et une hausse de 40% de l'activité. Ces espaces sont plus que jamais des piliers de la proximité pour absorber cette demande record tout en préservant la qualité d'accueil. Ces structures ont évolué vers un fonctionnement sur rendez-vous. Un engagement pour le public qui se traduit aussi par des projets concrets pour la jeunesse. Le 3 juillet, Puy Saint-Pierre mettra ses écoliers à l'honneur au programme d'une journée rue aux enfants pour encourager les mobilités douces, suivie de l'inauguration des travaux de rénovation de l'école. Notez qu'un stationnement temporaire sera aménagé pour compenser la fermeture de la rue de l'école durant cet événement festif. Terminons notre tour d'horizon avec une reconnaissance pour le savoir-faire local. Un établissement emblématique de Barcelonnette vient de recevoir le label national Destination d'Excellence. Cette distinction valorise la qualité du service et l'engagement environnemental. Un bel hommage à cette entreprise familiale installée depuis plus d'un siècle dans un ancien relais de poste qui prouve que l'authenticité et la transition écologique sont aujourd'hui au cœur de l'attractivité touristique de notre département.
1: La météo des Hautes-Alpes avec Météo Alpes d'Urance.
2: Demain vendredi, l'ambiance restera lourde et instable, alors que les fortes chaleurs vont persister sur l'ensemble des Hautes-Alpes et de l'Ubaye. Le risque d'averses et d'orages va se maintenir, en particulier le long de la frontière italienne, dans le Queyras et éventuellement le Guy Estroy en fin de journée. Ce risque sera en revanche bien plus faible en allant vers l'ouest du département. Le vent de sud soufflera entre 30 et 40 km/h l'après-midi, tandis que le thermomètre affichera de 13 à 17 degrés au réveil et de 29 à 34 degrés au meilleur de la journée. Pour votre week-end, la journée de samedi s'annonce globalement chaude et sèche. Le soleil et la chaleur seront largement au rendez-vous. Un petit risque d'averses orageuses restera toutefois possible l'après-midi, très localement à l'extrême est du Queyras et près de l'Italie. Le vent de sud se montrera sensible en seconde partie de journée avec des pointes de 30 à 35 km/h. Les températures s'envoleront avec des minimales comprises entre 13 et 18 degrés et des maximales caniculaires de 30 à 36 degrés l'après-midi.
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0: 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Ce soir sur TF1, c'est un retour. Le retour de la saga Zodiac avec Francis Huster, rencontré lors du festival Cannes Série, et qui vous parle de son rôle et oui, le retour de Keller.
1: Keller a donc totalement tout raté, selon lui. Il a foutu le camp. Il est plus dans la police, c'est terminé. Il est avec son chien paumé dans les montagnes. Et quand commence le premier épisode de cette nouvelle saison, un nouveau Zodiac ou une nouvelle Zodiac, les crimes commencent à être perpétrés de la même façon que le Zodiac 20 ans avant tuait et éliminait. Et on se retrouve en plus dans le même cercle familial. C'est-à-dire qu'à l'intérieur d'une famille, tout d'un coup, on va découvrir des secrets, des crimes inavouables, des mensonges, des trahisons. Tous les comédiens de cette nouvelle saison sont nouveaux. Et cette famille est entièrement la famille Escoffier maintenant.
0: Francis Huster, donc, qui vous parle du retour de Zodiac ce soir sur TF1. France 2, envoyé spécial. France 3, Alex Hugo. Canal, Silo sur M6. Suisse, Bosnie-Herzégovine, un Coupe du Monde de football. TMC, Les Soudoués. T18, American Gangster. Et sur Novo 19, la comédie Bienvenue à bord. Voilà, je vous laisse faire votre choix. Et par avance, une excellente soirée devant votre télévision.
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0: Il est bientôt 18h.
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5: Bonjour à tous. 26 départements sont placés en vigilance orange canicule aujourd'hui de Paris à la Haute-Savoie. Les températures pourraient atteindre 40 degrés dans le centre et plusieurs feux de végétation ont déjà été signalés dans l'Aude, la Haute-Corse et le Vaucluse. Les autorités appellent à la plus grande prudence face au risque accru d'incendie. Et la SNCF supprime 71 trains intercités à partir d'aujourd'hui et jusqu'à lundi afin d'éviter des pannes de climatisation liées à la canicule. Les lignes Paris-Orléans-Limoges-Toulouse, Paris-Clermont-Ferrand et Bordeaux-Marseille sont concernées. Les anciennes rames corail peu adaptées aux fortes chaleurs sont en cause. Malgré ces suppressions, la SNCF souligne que cela ne représente qu'environ 0,1% de ses circulations quotidiennes. Et on poursuit avec le président iranien qui a salué un accord historique conclu avec les États-Unis pour mettre fin à la guerre au Moyen-Orient. Et signé la veille avec Donald Trump, ce document marque selon lui la volonté d'un Iran puissant et ouvre la voie à une paix fondée sur le respect mutuel. Emmanuel Macron a justement salué la signature à Versailles de cet accord qui marque selon lui un moment de paix et rappelle la force de l'histoire. On continue ce flash avec le ministre de l'Intérieur, Laurent Nunez, qui a réuni les responsables de la police après l'affaire Liana. Il a réaffirmé son soutien aux forces de l'ordre tout en demandant un examen des dossiers en attente afin d'éviter qu'une situation similaire ne se reproduise. Un rapport sur d'éventuels dysfonctionnements est attendu le 22 juin. Les 22 élèves du lycée Jules Hag à Besançon ont reçu par erreur le mauvais sujet de l'épreuve de spécialité AGGSP du baccalauréat. Ils ont composé pendant 4 heures sur le sujet initial alors qu'un sujet de ce cours devait être distribué. Le rectorat a indiqué qu'ils n'auront pas à repasser l'épreuve. Et enfin du sport et du football, avec la Coupe du Monde qui se poursuit, la République tchèque affrontera l'Afrique du Sud à 18h, tandis que la Suisse jouera face à la Bosnie-Herzégovine à 21h.
3: 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La météo des Hautes-Alpes avec Météo Alpes Durance.
6: Demain vendredi, l'ambiance restera lourde et instable, alors que les fortes chaleurs vont persister sur l'ensemble des Hautes-Alpes et de l'Ubaye. Le risque d'averses et d'orages va se maintenir, en particulier le long de la frontière italienne, dans le Queyras et éventuellement le Guillestrois en fin de journée. Ce risque sera en revanche bien plus faible en allant vers l'ouest du département.

0: Le vent de sud soufflera entre 30 et 40 km/h l'après-midi, tandis que le thermomètre affichera de 13 à 17 degrés au réveil et de 29 à 34 degrés au meilleur de la journée. Pour votre week-end, la journée de samedi s'annonce globalement chaude et sèche. Le soleil et la chaleur seront largement au rendez-vous. Un petit risque d'averse orageuse restera toutefois possible l'après-midi, très localement à l'extrême est du Kera et près de l'Italie. Le vent de sud se montrera sensible en seconde partie de journée avec des pointes de 30 à 35 km/h. Les températures s'envoleront avec des minimales comprises entre 13 et 18 degrés et des maximales caniculaires de 30 à 36 degrés l'après-midi.
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1: On va parler de l'incroyable Hulk, vous savez, celui qui devient vert lorsqu'il s'énerve. Eh bien, à l'origine, il devait être gris. Bah oui, mais en raison de la qualité médiocre du papier sur lequel ses exploits sont imprimés, eh bien en fait, la couleur grise de sa peau a été jugée trop décevante. Mais finalement, c'est le vert qui a été choisi.
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2: Bonsoir à tous. Face à une dégradation du bilan routier en juin, les autorités annoncent un renforcement des contrôles ciblant particulièrement les motards. Mesure phare dès juillet, la suspension du permis sera possible en cas d'utilisation du téléphone au volant, surtout si elle est couplée à une autre infraction. Des opérations conjointes avec les forces de l'ordre voisines sont également au programme. La vigilance est également de mise en ville où la cohabitation reste complexe. Avec le retour des beaux jours, la police de Gap constate une multiplication des accidents impliquant des piétons. Face à ce constat, les forces de l'ordre lancent un appel à la prudence. Elles demandent aux automobilistes de redoubler d'attention et de ralentir systématiquement au passage protégé. De leur côté, les piétons sont invités à privilégier les zones de traversée dédiées et à s'assurer avant de s'engager qu'ils sont bien vus des conducteurs. Bref, la police appelle chacun à être plus attentif pour sécuriser nos rues. De la sécurité routière à la qualité du service public de proximité, le bilan des structures d'aide aux démarches administratif du Pays des Écrins et du Guy Estroquera a été présenté cette semaine avec plus de 11 000 accompagnements, une hausse de 40% de l'activité. Ces espaces sont plus que jamais des piliers de la proximité. Pour absorber cette demande record tout en préservant la qualité d'accueil, ces structures ont évolué vers un fonctionnement sur rendez-vous. Un engagement pour le public qui se traduit aussi par des projets concrets pour la jeunesse. Le 3 juillet, Puits Saint-Pierre mettra ses écoliers à l'honneur. Au programme, une journée rue aux enfants pour encourager les mobilités douces, suivie de l'inauguration des travaux de rénovation de l'école. Notez qu'un stationnement temporaire sera aménagé pour compenser la fermeture de la rue de l'école durant cet événement festif. Terminons notre tour d'horizon avec une reconnaissance pour le savoir-faire local. Un établissement emblématique de Barcelonnette vient de recevoir le label national Destination d'Excellence. Cette distinction valorise la qualité du service et l'engagement environnemental. Un bel hommage à cette entreprise familiale installée depuis plus d'un siècle dans un ancien relais de poste qui prouve que l'authenticité et la transition écologique sont aujourd'hui au cœur de l'attractivité touristique de notre département.
1: La météo des Hautes-Alpes avec Météo Alpes Durance.
2: Demain vendredi, l'ambiance restera lourde et instable, alors que les fortes chaleurs vont persister sur l'ensemble des Hautes-Alpes et de l'Ubaï. Le risque d'averses et d'orages va se maintenir, en particulier le long de la frontière italienne, dans le Queyras et éventuellement le Guy Estroy en fin de journée. Ce risque sera en revanche bien plus faible en allant vers l'ouest du département. Le vent de sud soufflera entre 30 et 40 km/h l'après-midi, tandis que le thermomètre affichera de 13 à 17 degrés au réveil et de 29 à 34 degrés au meilleur de la journée. Pour votre week-end, la journée de samedi s'annonce globalement chaude et sèche. Le soleil et la chaleur seront largement au rendez-vous. Un petit risque d'averse orageuse restera toutefois possible l'après-midi, très localement à l'extrême est du Queyras et près de l'Italie. Le vent de sud se montrera sensible en seconde partie de journée avec des pointes de 30 à 35 km/h. Les températures s'envoleront avec des minimales comprises entre 13 et 18 degrés et des maximales caniculaires de 30 à 36 degrés l'après-midi.
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0: 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Ce soir sur TF1, c'est un retour. Le retour de la saga Zodiac avec Francis Huster, rencontré lors du festival Cannes Série et qui vous parle de son rôle. Et oui, le retour de Keller.
1: Keller a donc totalement tout raté, selon lui. Il a foutu le camp. Il est plus dans la police, c'est terminé. Il est avec son chien paumé dans les montagnes. Et quand commence le premier épisode de cette nouvelle saison, un nouveau Zodiac ou une nouvelle Zodiac, les crimes commencent à être perpétrés de la même façon que le Zodiac 20 ans avant tuait et éliminait. Et on se retrouve en plus dans le même cercle familial, c'est-à-dire qu'à l'intérieur d'une famille, tout d'un coup, on va découvrir des secrets, des crimes inavouables, des mensonges, des trahisons. Tous les comédiens de cette nouvelle saison sont nouveaux. Et cette famille est entièrement la famille Escoffier maintenant.
0: Francis Huster, donc, qui vous parle du retour de Zodiac ce soir sur TF1. France 2, envoyé spécial. France 3, Alex Hugo. Canal, Silo sur M6. Suisse, Bosnie-Herzégovine, un Coupe du Monde de football. TMC, Les Soudoués. T18, American Gangster. Et sur Novo 19, la comédie Bienvenue à bord. Voilà, je vous laisse faire votre choix. Et par avance, une excellente soirée devant votre télévision.
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0: Il est bientôt 19h.
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5: Bonsoir à tous. La chaleur intense progresse sur l'Hexagone. Météo France a mis 27 départements supplémentaires en alerte orange canicule pour demain, portant le total à 53. Et les températures poursuivent leur hausse sur une large partie du territoire et les équipes du SAMU parisien seront renforcées dimanche soir pendant la fête de la musique à cause des fortes chaleurs attendues. Et justement, pour la fête de la musique, le ministre de l'Intérieur, Laurent Nunez, a transmis des instructions strictes aux forces de l'ordre avec tolérance zéro face aux débordements et priorité aux interpellations. Il réclame une réponse ferme et mesurée afin d'éviter les troubles à l'ordre public, les violences urbaines et la délinquance. La SNCF, elle, a retiré 71 trains intercités depuis aujourd'hui jusqu'à lundi afin d'éviter des pannes de climatisation dues à la canicule. On continue avec le président iranien qui a salué un accord historique signé avec les États-Unis afin de mettre fin au conflit au Moyen-Orient. Il a été signé hier avec Donald Trump et il symbolise selon lui la volonté d'un Iran puissant et ouvre une voie vers une paix basée sur le respect mutuel. Autre conflit, celui entre la Russie et l'Ukraine. La Russie a menacé d'effectuer des frappes massives justement contre les Ukrainiens après une attaque de drones majeurs visant la région de Moscou, considérée la plus importante depuis 2 ans selon les autorités russes. L'attaque a causé au moins 17 blessés. On continue avec les dirigeants du G7 qui ont annoncé de réduire leur dépendance à un fournisseur unique externe pour les terres rares et les aimants permanents à moins de 60% d'ici 2030 sans avoir nommé la Chine. Retardé à de très nombreuses reprises, le jeu vidéo GTA 6 est extrêmement attendu et il sort officiellement le 19 novembre 2026 sur PlayStation 5 et Xbox Series. Les précommandes, elles, seront ouvertes dès le 25 juin. Et enfin, du sport et du football avec la Coupe du Monde qui continue. La République tchèque affronte en ce moment même l'Afrique du Sud, tandis que la Suisse défiera la Bosnie à 21h.
3: 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La météo des Hautes-Alpes avec Météo Alpes Durance.
6: Demain vendredi, l'ambiance restera lourde et instable, alors que les fortes chaleurs vont persister sur l'ensemble des Hautes-Alpes et de l'Ubaye. Le risque d'averses et d'orages va se maintenir, en particulier le long de la frontière italienne, dans le Queyras et éventuellement le Guillestrois en fin de journée. Ce risque sera en revanche bien plus faible en allant vers l'ouest du département. Le vent de sud soufflera entre 30 et 40 km/h l'après-midi, tandis que le thermomètre affichera de 13 à 17 degrés au réveil et de 29 à 34 degrés au meilleur de la journée. Pour votre week-end, la journée de samedi s'annonce globalement chaude et sèche. Le soleil et la chaleur seront largement au rendez-vous. Un petit risque d'averse orageuse restera toutefois possible l'après-midi, très localement à l'extrême est du Queyras et près de l'Italie. Le vent de sud se montrera sensible en seconde partie de journée avec des pointes de 30 à 35 km/h. Les températures s'envoleront avec des minimales comprises entre 13 et 18 degrés et des maximales caniculaires de 30 à

0: 36 degrés l'après-midi.
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1: Que se cache-t-il au fond de l'océan Indien? Près de 500 squelettes, dont certains vieux de 5,3 millions d'années apparemment. Des scientifiques ont découvert le plus grand cimetière de baleines au monde. Et il regorge de vie, réparti sur un corridor long de 1200 km à l'ouest de l'Australie, à 7000 mètres de profondeur, d'où notre chiffre du jour. Ces carcasses de cétacés soutiennent tout un écosystème dont de nombreux organismes seraient inconnus de la science. Selon une étude publiée dans la revue Nature, les scientifiques pensent que les baleines sont mortes en si grand nombre dans cette zone parce qu'il s'agit d'une aire d'alimentation importante combinée à une tranchée en forme canalise les carcasses vers les fonds marins. C'est une découverte vraiment unique. Salut notamment le paléontologue américain Stephen Godfrey qui la compare à la première observation de sources hydrothermales regorgeant de vie au fond des océans en 77. Le plus ancien fossile ainsi que de nombreux crânes plus récents montrent que les chutes de baleines se sont accumulées sur ce site de façon ininterrompue pendant au moins 5 millions d'années, c'est ce qu'il écrit. On savait déjà que lorsque les baleines meurent, leur corps coule au fond des océans et nourrissent la faune des profondeurs. Un phénomène appelé chute de baleine, mais les chercheurs ont été stupéfaits quand ils ont pris la mesure de leur découverte, confiée à l'AFP notamment la personne de l'Académie chinoise des sciences et auteur principal de cette étude.
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2: Bonsoir à tous. Face à une dégradation du bilan routier en juin, les autorités annoncent un renforcement des contrôles ciblant particulièrement les motards. Mesure phare dès juillet, la suspension du permis sera possible en cas d'utilisation du téléphone au volant, surtout si elle est couplée à une autre infraction. Des opérations conjointes avec les forces de l'ordre voisines sont également au programme. La vigilance est également de mise en ville où la cohabitation reste complexe. Avec le retour des beaux jours, la police de Gap constate une multiplication des accidents impliquant des piétons. Face à ce constat, les forces de l'ordre lancent un appel à la prudence. Elles demandent aux automobilistes de redoubler d'attention et de ralentir systématiquement au passage protégé. De leur côté, les piétons sont invités à privilégier les zones de traversée dédiées et à s'assurer avant de s'engager qu'ils sont bien vus des conducteurs. Bref, la police appelle chacun à être plus attentif pour sécuriser nos rues. De la sécurité routière à la qualité du service public de proximité, le bilan des structures d'aide aux démarches administratives du pays des écrins et du Guy S3 Kera a été présenté cette semaine avec plus de 11 000 accompagnements et une hausse de 40% de l'activité. Ces espaces sont plus que jamais des piliers de la proximité. Pour absorber cette demande record tout en préservant la qualité d'accueil, ces structures ont évolué vers un fonctionnement sur rendez-vous. Un engagement pour le public qui se traduit aussi par des projets concrets pour la jeunesse. Le 3 juillet, Puy Saint-Pierre mettra ses écoliers à l'honneur au programme d'une journée rue aux enfants pour encourager les mobilités douces, suivie de l'inauguration des travaux de rénovation de l'école. Notez qu'un stationnement temporaire sera aménagé pour compenser la fermeture de la rue de l'école durant cet événement festif. Terminons notre tour d'horizon avec une reconnaissance pour le savoir-faire local. Un établissement emblématique de Barcelonnette vient de recevoir le label national Destination d'Excellence. Cette distinction valorise la qualité du service et l'engagement environnemental. Un bel hommage à cette entreprise familiale installée depuis plus d'un siècle dans un ancien relais de poste qui prouve que l'authenticité et la transition écologique sont aujourd'hui au cœur de l'attractivité touristique de notre département.
1: La météo des Hautes-Alpes avec Météo Alpes Durance.
2: Demain vendredi, l'ambiance restera lourde et instable, alors que les fortes chaleurs vont persister sur l'ensemble des Hautes-Alpes et de l'Ubaye. Le risque d'averses et d'orages va se maintenir, en particulier le long de la frontière italienne, dans le Kera et éventuellement le Guy S3 en fin de journée. Ce risque sera en revanche bien plus faible en allant vers l'ouest du département. Le vent de sud soufflera entre 30 et 40 km/h l'après-midi, tandis que le thermomètre affichera de 13 à 17 degrés au réveil et de 29 à 34 degrés au meilleur de la journée. Pour votre week-end, la journée de samedi s'annonce globalement chaude et sèche. Le soleil et la chaleur seront largement au rendez-vous. Un petit risque d'averse orageuse restera toutefois possible l'après-midi, très localement à l'extrême est du Kera et près de l'Italie. Le vent de sud se montrera sensible en seconde partie de journée avec des pointes de 30 à 35 km/h. Les températures s'envoleront avec des minimales comprises entre 13 et 18 degrés et des maximales caniculaires de 30 à 36 degrés l'après-midi.
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1: Oui, on va parler d'une Française pire photographe du monde, hein. Mais ça se joue en son avantage, hein. Titre comme celui-là, faut savoir faire preuve de second degré, ça tombe bien, hein. De dérision aussi. Blanche n'en manque pas. Cette Parisienne de 28 ans vient de faire de son absence totale de talent un atout qui lui vaut aujourd'hui une reconnaissance internationale, puisque la jeune femme peut se targuer d'être une photographe d'exception. Elle vient de remporter un concours très disputé organisé par la compagnie aérienne islandaise Icelandair. Pas moins de 127 000 candidatures sont arrivées pour devenir le pire photographe du monde. Un sacre mondial qui se mérite. Pour le décrocher, les concurrents ont dû prouver leurs lacunes en envoyant leurs plus belles photos ratées. Et ben, la concurrence était vraiment rude, reconnaît Blanche, et ses secret pour faire la différence, rendre flou la Statue de la Liberté. À croire que le modèle bougeait, hein. Nous sommes ravis d'avoir enfin trouvé notre photographe amateur, se félicite notamment le directeur marketing international de la compagnie aérienne, organisatrice du concours. Le niveau était bas, mais vous avez quand même réussi à le dépasser, lance-t-il à l'adresse de la lauréate parisienne. Blanche ne décroche pas seulement le titre convoité, hein, par plus de 127 000 concurrents, elle empoche aussi la coquette somme de 48 000 euros et remporte un séjour de 10 jours en Islande sur le thème de la photo. Elle va immortaliser l'Islande avec l'assurance d'un photographe professionnel et le savoir-faire d'un parfait novice, prévient donc la jeune femme. Si l'Islande survit à mes photos, elle peut tout endurer.
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